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1: Bonjour à tous, alors quelle sera l'humeur des astres en ce jour férié?
2: Bélier, bonne nouvelle, après un passage à vide, eh bien le doute laisse la place à la conviction.
1: Taureau, vous faites de grands projets avec votre partenaire, la journée se place sous le signe de la complicité.
2: Gémeaux, vous serez extrêmement efficace dans vos rapports avec les autres, car vous comprendrez leur motivation, tant dans la vie professionnelle que privée.
1: Cancer, vous bénéficiez d'un regain d'énergie pour faire face aux imprévus.
2: Lion, aujourd'hui, vous serez diablement efficace grâce à votre possibilité d'aborder une multitude de sujets avec plus de compétences que quiconque.
1: Vierge, vous broyez du noir face à une situation qui vous contrarie. Résultat, vous ne serez pas d'une compagnie des plus agréables aujourd'hui. Dommage.
2: Balance, votre excellente mémoire sera un atout dans votre profession.
1: Scorpion, vous êtes placé sous une très bonne période. Votre ambition et votre motivation seront au top.
2: Sagittaire, vous aurez beaucoup d'énergie à revendre. Alors, servez-vous-en à des fins constructives.
1: Capricorne, profitez donc de l'accalmie planétaire pour faire le vide et vous ressourcer auprès de ceux que vous aimez.
2: Verseau, optimiste, vous savez que les pires situations finissent toujours par se redresser. Eh bien, ce sera le cas aujourd'hui.
1: Enfin, Poisson, vous endosserez à la perfection le rôle de meneur et vos bonnes idées trouveront des échos favorables. Bonne journée à tous, à demain nous fêterons.

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1: Aujourd'hui, 15 août, bonjour Marie. Marie peut paraître un peu froide au premier abord, mais c'est qu'elle est réservée, discrète et n'aime pas la médiocrité. Elle donne beaucoup d'importance à sa famille pour qui elle a énormément de tendresse. Sérieuse et appliquée, elle assume parfaitement toutes ses responsabilités dans sa vie personnelle comme au travail. Votre couleur sera le bleu. Bonne journée.

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1: Nous sommes le 15 août aujourd'hui. Bonjour en ce samedi. Bon week-end. Il fait 21-22 degrés. Il fera 25 degrés à midi à Valence-sur-Bise avec un ciel légèrement voilé. On s'y retrouve tout à l'heure à Valence pour l'émission à partir de 10h direct à vous à l'occasion des Médiers Valence. Cet après-midi, peut-être des averses orageuses avec des valeurs de 34 degrés à Valence-sur-Bise, Castéra, Verduzan, Vic-Fezensac, Agen et Nérac. Bon samedi avec DFM.
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5: Bonjour, c'est Julie, sexothérapeute et thérapeute de couple. Et je suis ravie de vous retrouver pour un nouveau rendez-vous de 7e ciel et quelques nuages. Avec l'arrivée de l'été, les températures grimpent, les journées s'allongent et les vacances approchent. C'est souvent une période où l'on se sent plus léger, plus disponible et parfois même plus amoureux. Et parmi les fantasmes estivaux les plus répandus, il y en a un qui revient régulièrement. Alors à votre avis, c'est quoi ? Je sais que vous savez. Oui, c'est celui-là. Celui auquel vous pensez, faire l'amour dans l'eau. Que ce soit dans la mer, dans une piscine, dans un lac ou encore dans un jacuzzi, beaucoup imaginent ce moment comme particulièrement romantique, sensuel et spontané. Il faut dire que les films et les séries nous ont vendu de très belles images. Un coucher de soleil, quelques éclats de rire, une baignade improvisée et soudain une scène d'amour parfaite. Mais la réalité, est souvent un peu différente. La première chose à savoir, c'est que l'eau n'est pas toujours l'ami du confort intime. Contrairement à ce que l'on pourrait croire, elle ne facilite pas forcément les rapports. Au contraire, elle peut diminuer la lubrification naturelle et provoquer des irritations ou des sensations d'inconfort. Autre petit point important, certaines personnes pensent que dans l'eau, les risques sont moindres. Pourtant, il est essentiel de rappeler que les infections sexuellement transmissibles peuvent toujours être transmises et qu'un rapport non protégé reste un rapport sans risque. L'eau ne protège pas. Et même si le risque de grossesse n'est pas lié au fait d'être dans l'eau ou hors de l'eau, certaines croyances persistent encore aujourd'hui. Mais au-delà de l'aspect prévention, cette question nous rappelle quelque chose d'intéressant. Très souvent, ce qui nous attire dans ce fantasme n'est pas seulement l'eau elle-même, c'est ce qu'elle représente, la spontanéité, l'aventure, le jeu, la sensation de sortir du quotidien. Parce que dans la vie intime, ce qui nourrit souvent le désir, ce n'est pas forcément de faire plus. C'est parfois simplement de faire autrement. Changer de décor, prendre le temps de séduire, partager un moment complice, ou encore se surprendre. Alors si l'envie vous prend cet été, pourquoi pas ? Mais gardez en tête que le romantisme et la prévention peuvent parfaitement aller ensemble. L'essentiel reste de respecter ses envies, celles de son partenaire, et de prendre soin de soi. Parce qu'une sexualité épanouie, c'est avant tout une sexualité vécue en toute conscience et en toute sécurité. Je vous retrouve donc la semaine prochaine pour une nouvelle chronique de 7e ciel et quelques nuages. En attendant, prenez soin de vous et profitez de votre été. 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
1: Le festival de sculpture AvoZart se déroule à Mourède du 1er au 23 août. Pour nous en parler, Béatrice Fernando, présidente de l'association AvoZart.
2: Bonjour, présidente du festival de sculpture AvoZart depuis déjà 13 ans. Et je suis également artiste sculpteur. Donc cette association est avant tout pour moi une très belle aventure humaine qui est faite de rencontres avec des artistes, des œuvres également, et aussi un public qui est de plus en plus nombreux et curieux aussi à la fois. Donc c'est une exposition aussi qui se situe au milieu rural, dans une église, l'église de mon village à Mourède, qui est située à 5 km de Vic-Fresensac sur la route de Condon.
1: Alors ce sera cette année la 13e édition, vous l'avez dit, du festival. Que va-t-on y trouver et quelles sont les nouveautés s'il y en a ?
2: Alors les nouveautés cette année se trouvent dans la création en bois, que nous n'avions d'ailleurs plus accueilli depuis plusieurs années. Donc nous sommes très heureux de remettre cette matière à l'honneur. Et de permettre aussi au public de découvrir de nouveaux univers artistiques, en fait.
1: Et donc, combien d'artistes à peu près exposent ?
2: 20 artistes, avec plus d'une dizaine d'œuvres. Il y aura plus de 250 œuvres à découvrir.
1: Répartis, on le précise, dans l'église et sur la place du village, hein, c'est ça. Comment choisissez-vous les artistes qui exposent ? Est-ce que vous avez déjà eu, est-ce que vous avez un ou des coups de cœur ?
2: Alors, je choisis surtout en pensant au public, en fait. Car j'espère à chaque fois que l'auteur pourra être touché par une œuvre et repartir avec un véritable coup de cœur. Et alors, s'il fallait toutefois citer un coup de cœur, je parlerai peut-être des sculptures en bois de Carole Petit, qui a d'ailleurs réalisé l'œuvre présentée sur l'affiche de l'édition 2020.
1: Et vous-même, qu'allez-vous présenter cette année ?
2: Ce sera à découvrir.
1: Alors, est-ce qu'on retrouvera cette année les stages de sculpture ? Est-ce que vous pouvez nous en dire quelques mots ?
2: Oui, alors cette année encore, nous faisons des stages de sculpture et de modelage avec deux sculpteurs gersois, Nicolas Viry de Vic-Fresensac et Virle van Gorp de Montesquieu. Ce sont des ateliers gratuits d'initiation, ouverts principalement aux adultes. Bon, les enfants sont acceptés seulement accompagnés d'un adulte ou d'un parent. Alors, les stages se déroulent samedi 8 et 9 et le dimanche 9 août de 10h à 17h. Samedi 15 août et 16 août de 10h à 17h aussi pour les stages.
1: Pouvez-vous nous rappeler les dates, lieux et horaires du festival ?
2: Le festival aura lieu à Mourède du 1er au 23 août 2026.
1: Sur la place et l'église du village, et les horaires ?
2: Du lundi au vendredi de 14h à 19h et de samedi et dimanche de 10h à 21h.
1: Et on rappelle les stages peut-être pour ceux qui souhaiteraient s'inscrire ?
2: Samedi 8 et dimanche 9 août de 10h à 17h, samedi 15 août, dimanche 16 août, 10h à 17h également. Et la réservation au numéro suivant 06 37 34 54 10.
1: Béatrice, merci et bon festival.
2: Merci à vous.
1: Nous étions en compagnie de Béatrice Fernando, présidente de l'association AvoZart.
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1: Bonjour à tous, alors quelle sera l'humeur des astres en ce jour férié?
2: Bélier, bonne nouvelle, après un passage à vide, eh bien le doute laisse la place à la conviction.
1: Taureau, vous faites de grands projets avec votre partenaire, la journée se place sous le signe de la complicité.
2: Gémeaux, vous serez extrêmement efficace dans vos rapports avec les autres, car vous comprendrez leur motivation, tant dans la vie professionnelle que privée.
1: Cancer, vous bénéficiez d'un regain d'énergie pour faire face aux imprévus.
2: Lion, aujourd'hui, vous serez diablement efficace grâce à votre possibilité d'aborder une multitude de sujets avec plus de compétences que quiconque.
1: Vierge, vous broyez du noir face à une situation qui vous contrarie. Résultat, vous ne serez pas d'une compagnie des plus agréables aujourd'hui. Dommage.
2: Balance, votre excellente mémoire sera un atout dans votre profession.
1: Scorpion, vous êtes placé sous une très bonne période. Votre ambition et votre motivation seront au top.
2: Sagittaire, vous aurez beaucoup d'énergie à revendre. Alors, servez-vous-en à des fins constructives.
1: Capricorne, profitez donc de l'accalmie planétaire pour faire le vide et vous ressourcer auprès de ceux que vous aimez.
2: Verseau, optimiste, vous savez que les pires situations finissent toujours par se redresser. Eh bien, ce sera le cas aujourd'hui.
1: Enfin, Poisson, vous endosserez à la perfection le rôle de meneur et vos bonnes idées trouveront des échos favorables. Bonne journée à tous, à demain nous fêterons Armel.

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1: Aujourd'hui, 15 août, bonjour Marie. Marie peut paraître un peu froide au premier abord, mais c'est qu'elle est réservée, discrète et n'aime pas la médiocrité. Elle donne beaucoup d'importance à sa famille pour qui elle a énormément de tendresse. Sérieuse et appliquée, elle assume parfaitement toutes ses responsabilités dans sa vie personnelle comme au travail. Votre couleur sera le bleu. Bonne

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2: Née le 28 avril 2021 et arrivée au refuge en mars 2026, Benko est un American Staffordshire Terrier. Proche de l'humain, affectueux, il recherche volontiers les interactions et le contact physique. Il adore les balades et les gourmandises et il aime se rouler dans l'herbe. C'est un compagnon attachant qui apprécie la présence humaine et les moments de complicité. Son entente avec les chiens et les chats est attesté. Attention, Benko est un chien catégorisé. Son futur maître devra avoir le permis de détention, un casier judiciaire vierge, une assurance spécifique et il lui faudra le déclarer à la mairie. Pour rencontrer Benko, c'est à la SPA du Gers d'Ordin-la-Roque, du lundi au samedi de 11h à 12h et de 13h à 17h. 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
1: Nous sommes le 15 août aujourd'hui. Bonjour en ce samedi. Bon week-end. Il fait 21-22 degrés. Il fera 25 degrés à midi à Valence-sur-Bise avec un ciel légèrement voilé. On s'y retrouve tout à l'heure à Valence pour l'émission à partir de 10h direct à vous à l'occasion des Médiers Valence. Cet après-midi, peut-être des averses orageuses avec des valeurs de 34 degrés à Valence-sur-Bise, Castéra, Verduzan, Vic-Fezensac, Agen et Nérac. Bon samedi avec DFM.
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3: Bonjour, bienvenue à vous. Aujourd'hui, je vous propose des filets de maquereau au four et guacamole. Nous allons commencer par le guacamole. On peut le préparer à l'avance, comme ça vous le filmez, vous le mettez au réfrigérateur et au dernier moment, vous préparez le poisson et puis ça va aller. Alors pour le guacamole, vous prenez une tomate que vous allez peler, retirez les pépins, vous la coupez en dés. Vous prélevez la chair de deux avocats mûrs, mais fermes quand même. Écrasez la fourchette en ajoutant un filet de jus de citron jaune ou vert. Mélangez la tomate coupée en petits dés et l'avocat avec un piment vert, un petit piment vert et pépiné coupé en dés, un oignon nouveau et 5 brins de coriandre finement hachés également. Vous ajoutez 2 cuillères à soupe d'huile, 2 à 3 gouttes de tabasco, 1 cuillère à café de sauce anglaise, vous salez. Voilà, une fois que ça c'est fait, vous le filmez, vous le mettez au frigo. Et après, le jour même, au moment où vous allez faire le poisson, vous tapissez pour le poisson une plaque de cuisson ou lèche frite du four avec une feuille de papier sulfurisée. Vous l'huilez légèrement. Vous disposez 8 filets de maquereau cru de 80 à 90 grammes chacun, contre la plaque. Arrosez-les de quelques gouttes de jus de citron, salé et poivré. Ajoutez 2 gousses d'ail en chemise, non épluchées, sur les côtés. Et dans le four préchauffé à 180, vous enfournez pour 7 minutes, puis faites chauffer dans une casserole 12 centilitres de vin blanc, soit 8 centilitres à soupe environ pour chacun des filets. Vous réenfournez, c'est-à-dire que vous versez le vin blanc, une cuillère à soupe sur chaque filet de maquereau. Vous réenfournez, vous baissez la température à 160 degrés et poursuivez la cuisson 10 à 12 minutes à peu près. Vous servez les filets bien chauds, accompagnés du guacamole que vous avez préparé à l'avance. Voilà, c'est tout simplement. J'essaie de vous trouver des cuisines assez faciles avec ces chaleurs, de trouver quelque chose qui soit bon et en même temps facile à faire. La semaine prochaine, je vous ai choisi des barres glacées de yaourt grec aux fraises ou aux framboises et granola. Si vous êtes curieux et si vous avez envie de le faire, comment préparer ce dessert, soyez à l'écoute la semaine prochaine aux heures habituelles. En attendant, je vous souhaite une bonne cuisine. Au revoir à tous et à samedi prochain.
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1: Voici un communiqué de la mairie de Castéra-Verduzan. Projet d'habitat inclusif à Castéra-Verduzan. Une réunion publique pour présenter le projet. En partenariat avec le conseil départemental du Gers, le bailleur Toit de Gascogne et l'ADMR, les élus de Castéra-Verduzan travaillent actuellement sur un projet d'habitat inclusif. Dans la commune, ce projet innovant permettra de proposer une alternative entre le domicile et l'EHPAD. Ce projet, qui pourra accueillir entre 10 et 15 personnes de plus de 65 ans, propose un logement individuel pour chaque habitant qui sera locataire, en complément des espaces de vie partagés qui seront à leur disposition afin de partager des temps communs pour participer à des animations. Un coordinateur sera régulièrement présent afin d'organiser et faciliter la vie collective. Afin de présenter plus en détail le projet à la population, la mairie de Castéra-Verduzan organise le 1er septembre prochain à 18h30 dans ses locaux une réunion d'information publique. En présence des différents partenaires, cette rencontre sera l'occasion d'apporter des réponses aux questions des participants, mais également de présenter un questionnaire à destination des plus de 63 ans, ainsi que des ateliers participatifs qui seront organisés en septembre et octobre. 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
12: Émission direct à vous de ce samedi 15 août. 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Bon week-end!
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1: Bonjour à tous, alors quelle sera l'humeur des astres en ce jour férié ?
2: Bélier, bonne nouvelle, après un passage à vide, eh bien le doute laisse la place à la conviction.
1: Taureau, vous faites de grands projets avec votre partenaire, la journée se place sous le signe de la complicité.
2: Gémeaux, vous serez extrêmement efficace dans vos rapports avec les autres, car vous comprendrez leur motivation, tant dans la vie professionnelle que privée.
1: Cancer, vous bénéficiez d'un regain d'énergie pour faire face aux imprévus.
2: Lion, aujourd'hui, vous serez diablement efficace grâce à votre possibilité d'aborder une multitude de sujets avec plus de compétences que quiconque.
1: Vierge, vous broyez du noir face à une situation qui vous contrarie. Résultat, vous ne serez pas d'une compagnie des plus agréables aujourd'hui. Dommage.
2: Balance, votre excellente mémoire sera un atout dans votre profession.
1: Scorpion, vous êtes placé sous une très bonne période. Votre ambition et votre motivation seront au top.
2: Sagittaire, vous aurez beaucoup d'énergie à revendre. Alors, servez-vous-en à des fins constructives.
1: Capricorne, profitez donc de la calmie planétaire pour faire le vide et vous ressourcer auprès de ceux que vous aimez.
2: Verseau, optimiste, vous savez que les pires situations finissent toujours par se redresser. Eh bien, ce sera le cas aujourd'hui.
1: Enfin, Poisson, vous endosserez à la perfection le rôle de meneur et vos bonnes idées trouveront des échos favorables. Bonne journée à tous, à demain nous fait trois.

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1: Buenas, queridos radioyentes. Aujourd'hui, nous partons très très très loin avec la salsa. Nous allons en Océanie. Quand on pense à la salsa, on imagine spontanément les rues colorées de la Havane, les clubs de Cali ou les festivals caribéens. Pourtant, à plusieurs milliers de kilomètres de là, ce rythme latino a fait vibrer toute l'Océanie. La salsa est arrivée en Océanie principalement à travers les diasporas latino-américaines et les échanges culturels des années 1980 et 1990. En dialogue avec les traditions océaniennes et la salsa s'est installée dans les îles du Pacifique, où la musique et la danse sont au cœur de la vie communautaire. Les percussions de la salsa, congas, bongo, clave, résonnent avec les tambours traditionnels océaniens, créant des ponts sonores entre cultures. En Océanie, la salsa n'est pas seulement une musique emportée. Elle a permis aux communautés locales de s'ouvrir à de nouvelles formes d'expression. Dans certains contextes, la salsa a même inspiré des musiciens océaniens à intégrer des éléments latins dans leur composition, enrichissant la palette musicale régionale. Dans les soirées de danse, on rit, on improvise, on se mélange sans hiérarchie. La salsa devient un lien social autant qu'un plaisir artistique, renforçant l'idée que la danse est un langage universel. Aujourd'hui, l'Océanie ne prétend pas rivaliser avec les bastions historiques de la salsa, mais elle a su se l'approprier. Et à chaque pas de danse exécuté dans un bar de Wellington ou sur un front des mers calédoniens, c'est un petit bout de culture latino qui continue de voyager, de se transformer et d'unir les gens par-delà les océans. Et comme la musique migre, portée dans les pensées, dans une valise, dans le cœur ou dans l'âme, je vous propose d'écouter ce titre qui vient juste de sortir, à un clin d'œil aux migrants. Pepe, de El Niño y la Verdad, con Alexis Valdés.
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0: CT Pepe de El Niño y la Verdad con Alexis Valdés. En vous souhaitant une belle semaine, je vous dis à lundi prochain pour une nouvelle chronique de Judith Radio Salsa sur DFM 930. Nos vemos!
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2: Aujourd'hui, 15 août, bonjour Marie. Marie peut paraître un peu froide au premier abord, mais c'est qu'elle est réservée, discrète et n'aime pas la médiocrité. Elle donne beaucoup d'importance à sa famille pour qui elle a énormément de tendresse. Sérieuse et appliquée, elle assume parfaitement toutes ses responsabilités dans sa vie personnelle comme au travail. Votre couleur sera le bleu. Bonne journée.

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1: Nous sommes le 15 août aujourd'hui. Bonjour en ce samedi. Bon week-end. Il fait 21-22 degrés. Il fera 25 degrés à midi à Valence-sur-Bise avec un ciel légèrement voilé. On s'y retrouve tout à l'heure à Valence pour l'émission à partir de 10h direct à vous à l'occasion des Médiers Valence. Cet après-midi, peut-être des averses orageuses avec des valeurs de 34 degrés à Valence-sur-Bise, Castéra, Verduzan, Vic-Fezensac, Agen et Nérac. Bon samedi avec DFM.
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3: Bonjour, bienvenue à vous. Aujourd'hui, je vous propose des filets de maquereau au four et guacamole. Nous allons commencer par le guacamole. On peut le préparer à l'avance, comme ça vous le filmez, vous le mettez au réfrigérateur et au dernier moment, vous préparez le poisson et puis ça va aller. Alors pour le guacamole, vous prenez une tomate que vous allez peler, retirez les pépins, vous la coupez en dés. Vous prélevez la chair de deux avocats mûrs, mais fermes quand même. Écrasez la fourchette en ajoutant un filet de jus de citron jaune ou vert. Mélangez la tomate coupée en petits dés et l'avocat avec un piment vert, un petit piment vert et pépiné coupé en dés, un oignon nouveau et 5 brins de coriandre finement hachés également. Vous ajoutez 2 cuillères à soupe d'huile, 2 à 3 gouttes de tabasco, une cuillère à café de sauce anglaise, vous salez. Voilà, une fois que ça c'est fait, vous le filmez, vous le mettez au frigo. Et après, le jour même ou au moment où vous allez faire le poisson, vous tapissez pour le poisson une plaque de cuisson ou lèche frites du four avec une feuille de papier sulfurisée. Vous l'huilez légèrement. Vous disposez 8 filets de maquereau crus de 80 à 90 grammes chacun, côté peau, contre la plaque. Arrosez-les de quelques gouttes de jus de citron, salé et poivré. Ajoutez 2 gousses d'ail en chemise, non épluchées, sur les côtés. Et dans le four préchauffé à 180, vous enfournez pour 7 minutes, puis faites chauffer dans une casserole 12 centilitres de vin blanc, soit 8 centilitres à soupe environ pour chacun des filets. Vous réenfournez, c'est-à-dire que vous versez le vin blanc, une cuillère à soupe sur chaque filet de maquereau. Vous réenfournez, vous baissez la température à 160 degrés et poursuivez la cuisson 10 à 12 minutes à peu près. Vous servez les filets bien chauds, accompagnés du guacamole que vous avez préparé à l'avance. Voilà, c'est tout simplement. J'essaie de vous trouver des cuisines assez faciles avec ces chaleurs, de trouver quelque chose qui soit bon et en même temps facile à faire. La semaine prochaine, je vous ai choisi des barres glacées de yaourt grec aux fraises ou aux framboises et granola. Si vous êtes curieux et si vous avez envie de le faire, comment préparer ce dessert, soyez à l'écoute la semaine prochaine aux heures habituelles. En attendant, je vous souhaite une bonne cuisine. Au revoir à tous et à samedi prochain.
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1: Émission direct à vous de ce samedi 15 août. 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Nous parlerons des animations, des camps médiévaux, des artisans et de ce programme pour le 15 et le 16 août. Ce samedi, en direct des Médiés Valence à Valence-sur-Béise avec DFM. Bon week-end.

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3: Le festival de sculpture à Vos Arts se déroule à Mourède du 1er au 23 août. Pour nous en parler, Béatrice Fernando, présidente de l'association À Vos Arts.
4: Bonjour, présidente du Festival de sculpture À Vos Arts depuis déjà 13 ans. Et je suis également artiste sculpteur. Cette association est avant tout pour moi une très belle aventure humaine qui est faite de rencontres avec des artistes, des œuvres également, et aussi un public qui est de plus en plus nombreux et curieux aussi à la fois. Donc c'est une exposition aussi qui se situe au milieu rural, dans une église, l'église de mon village à Mourède, qui est située à 5 km de Vic-Fresensac sur la route de Condon.
3: Alors ce sera cette année la 13e édition, vous l'avez dit, du festival. Que va-t-on y trouver et quelles sont les nouveautés s'il y en a ?
4: Alors les nouveautés cette année se trouvent dans la création en bois, que nous n'avions d'ailleurs plus accueillie depuis plusieurs années. Donc nous sommes très heureux de remettre cette matière à l'honneur. Et de permettre aussi au public de découvrir de nouveaux univers artistiques, en fait.
3: Et donc, combien d'artistes à peu près exposent ?
4: 20 artistes. Avec plus d'une dizaine d'œuvres, il y aura plus de 250 œuvres à découvrir.
3: Réparties, on le précise, dans l'église et sur la place du village, hein, c'est ça. Comment choisissez-vous les artistes qui exposent ? Est-ce que vous avez déjà eu, est-ce que vous avez un ou des coups de cœur ?
4: Alors, je choisis surtout en pensant au public, en fait. Car j'espère à chaque fois que le cœur pourra être touché par une œuvre et repartir avec un véritable coup de cœur. Et alors, s'il fallait toutefois citer un coup de cœur, je parlerai peut-être des sculptures en bois de Carole Petit, qui a d'ailleurs réalisé l'œuvre présentée sur l'affiche de l'édition 2020.
3: Et vous-même, qu'allez-vous présenter cette année ?
4: Ce sera à découvrir.
3: Alors, est-ce qu'on retrouvera cette année les stages de sculpture ? Est-ce que vous pouvez nous en dire quelques mots ?
4: Oui, alors cette année encore, nous faisons des stages de sculpture et de modelage avec deux sculpteurs gersois, Nicolas Viry de Vic-Fresensac et Virloan Gorp de Montesquieu. Ce sont des ateliers gratuits d'initiation, ouverts principalement aux adultes. Bon, les enfants sont acceptés seulement accompagnés d'un adulte ou d'un parent. Alors, les stages se déroulent samedi 8 et 9 et le dimanche 9 août de 10h à 17h. Samedi 15 août et 16 août de 10h à 17h aussi pour les stages.
3: Pouvez-vous nous rappeler les dates, lieux et horaires du festival ?
4: Le festival aura lieu à Mourède du 1er au 23 août 2026.
3: Sur la place et l'église du village, et les horaires ?
4: Du lundi au vendredi de 14h à 19h et de samedi et dimanche de 10h à 21h.
3: Et on rappelle les stages peut-être pour ceux qui souhaiteraient s'inscrire ?
4: Samedi 8 et dimanche 9 août de 10h à 17h, samedi 15 août, dimanche 16 août, 10h à 17h également. Et la réservation au numéro suivant 06 37 34 54 10.
3: Béatrice, merci et bon festival.
4: Merci à vous.
3: Nous étions en compagnie de Béatrice Fernando, présidente de l'association À Vos Arts.
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5: Bonjour, c'est Julie Perret sur DFM 930. Vous écoutez mon nouveau titre, 3h21, une chanson sur les migraines. Bonne écoute et belle journée.

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1: Bonjour à tous, alors quelle sera l'humeur des astres en ce jour férié ?
2: Bélier, bonne nouvelle, après un passage à vide, eh bien le doute laisse la place à la conviction.
1: Taureau, vous faites de grands projets avec votre partenaire, la journée se place sous le signe de la complicité.
2: Gémeaux, vous serez extrêmement efficace dans vos rapports avec les autres, car vous comprendrez leur motivation, tant dans la vie professionnelle que privée.
1: Cancer, vous bénéficiez d'un regain d'énergie pour faire face aux imprévus.
2: Lion, aujourd'hui, vous serez diablement efficace grâce à votre possibilité d'aborder une multitude de sujets avec plus de compétences que quiconque.
1: Vierge, vous broyez du noir face à une situation qui vous contrarie. Résultat, vous ne serez pas d'une compagnie des plus agréables aujourd'hui. Dommage.
2: Balance, votre excellente mémoire sera un atout dans votre profession.
1: Scorpion, vous êtes placé sous une très bonne période. Votre ambition et votre motivation seront au top.
2: Sagittaire, vous aurez beaucoup d'énergie à revendre. Alors, servez-vous-en à des fins constructives.
1: Capricorne, profitez donc de l'accalmie planétaire pour faire le vide et vous ressourcer auprès de ceux que vous aimez.
2: Verseau, optimiste, vous savez que les pires situations finissent toujours par se redresser. Eh bien, ce sera le cas aujourd'hui.
1: Enfin, Poisson, vous endosserez à la perfection le rôle de meneur et vos bonnes idées trouveront des échos favorables. Bonne journée à tous, à demain. Demain, nous fêterons Armel.
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2: Aujourd'hui, 15 août, bonjour Marie. Marie peut paraître un peu froide au premier abord, mais c'est qu'elle est réservée, discrète et n'aime pas la médiocrité. Elle donne beaucoup d'importance à sa famille pour qui elle a énormément de tendresse. Sérieuse et appliquée, elle assume parfaitement toutes ses responsabilités dans sa vie personnelle comme au travail. Votre couleur sera le bleu.

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1: Nous sommes le 15 août aujourd'hui. Bonjour en ce samedi. Bon week-end. Il fait 21-22 degrés. Il fera 25 degrés à midi à Valence-sur-Belize avec un ciel légèrement voilé. On s'y retrouve tout à l'heure à Valence pour l'émission à partir de 10h direct à vous à l'occasion des Médiers Valence. Cet après-midi, peut-être des averses orageuses avec des valeurs de 34 degrés à Valence-sur-Belize, Castéra, Verduzan, Vic-Fezensac, Agen et Nérac. Bon samedi avec DFM.
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4: Bonjour, bienvenue à vous. Aujourd'hui, je vous propose des filets de maquereau au four et guacamole. Nous allons commencer par le guacamole. On peut le préparer à l'avance, comme ça vous le filmez, vous le mettez au réfrigérateur et au dernier moment, vous préparez le poisson et puis ça va aller. Alors pour le guacamole, vous prenez une tomate que vous allez peler, retirez les pépins, vous la coupez en dés. Vous prélevez la chair de 2 avocats mûrs, mais fermes quand même. Écrasez la fourchette en ajoutant un filet de jus de citron jaune ou vert. Mélangez la tomate coupée en petits dés et l'avocat avec un piment vert, un petit piment vert et pépiné coupé en dés, un oignon nouveau et 5 brins de coriandre finement hachés également. Vous ajoutez 2 cuillères à soupe d'huile, 2 à 3 gouttes de tabasco, 1 cuillère à café de sauce anglaise, vous salez. Voilà, une fois que ça c'est fait, vous le filmez, vous le mettez au frigo. Et après, le jour même ou au moment où vous allez faire le poisson, vous tapissez pour le poisson une plaque de cuisson ou lèche frite du four avec une feuille de papier sulfurisée. Vous l'huilez légèrement. Vous disposez 8 filets de maquereau cru de 80 à 90 grammes chacun, peau, contre la plaque. Arrosez-les de quelques gouttes de jus de citron, salé et poivré. Ajoutez 2 gousses d'ail en chemise, non épluchées, sur les côtés. Et dans le four préchauffé à 180, vous enfournez pour 7 minutes. Puis faites chauffer dans une casserole 12 centilitres de vin blanc, soit 8 centilitres à soupe environ pour chacun des filets. Vous réenfournez, c'est-à-dire que vous versez le vin blanc, une cuillère à soupe sur chaque filet de maquereau. Vous réenfournez, vous baissez la température à 160 degrés et poursuivez la cuisson 10 à 12 minutes à peu près. Vous servez les filets bien chauds, accompagnés de guacamole que vous avez préparé à l'avance. Voilà, c'est tout simplement. J'essaie de vous trouver des cuisines assez faciles avec ces chaleurs, de trouver quelque chose qui soit bon et en même temps facile à faire. La semaine prochaine, je vous ai choisi des barres glacées de yaourt grec aux fraises ou aux framboises et granola. Si vous êtes curieux et si vous avez envie de le faire, comment préparer ce dessert, soyez à l'écoute la semaine prochaine aux heures habituelles. En attendant, je vous souhaite une bonne cuisine. Au revoir à tous et à samedi prochain.
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1: Émission directe à vous de ce samedi 15 août. Nous serons en direct à 10h des Médiévalences à l'hippodrome de Flaran à Valence-sur-Béise avec nos invités. Nous parlerons des animations, des camps médiévaux, des artisans et de ce programme pour le 15 et le 16 août. Ce samedi, en direct des Médiévalences à Valence-sur-Béise avec DFM. Bon week-end.
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14: DFM 930, nous partons aujourd'hui à Bonnas avec l'association Bonnas Art et Nature. J'ai avec moi Odile Lambay, bonjour.
15: Bonjour.
14: Nous avons aussi Philippe Gé, que nous connaissons, bonjour. Et Philippe Laborde, qui est le président de cette association.
16: Bonjour, oui, tout à fait, je suis le président. Oui.
14: Depuis quand elle existe?
16: Alors, l'association a été créée en décembre 2008. Donc ça fait déjà quelques années.

0: sûr.
1: Si on parle de ce village, c'est un petit village au-dessus de Castéra-Verduzan, il y a combien d'âmes ?
2: À Vonas, il y a, on va dire, entre 100 et 130 habitants.
0: Très jolie église, on a une très belle mairie, une très belle salle des fêtes.
1: D'accord, donc ça c'est important, voilà, on peut visiter. Et puis il y a ce grand parc avec ce château qui est privé, mais qui est magnifique.
3: Qui est privé, oui, effectivement. Ouais,
1: voilà. Dans les jours à venir, à la rentrée, il y a des petites choses prévues ?
3: Le 19 août, le mercredi 19 août, donc à partir de 21h30, on a un ciné plein air qui est prévu. En partenariat avec la communauté des communes du Grand Auch, cœur de Gascogne, avec Ciné 32. Donc c'est un film qui s'appelle Le rêve américain, et en fait qui retrace le parcours de deux personnes qui se lancent sans agent, sans contact, pour devenir des agents majeurs de joueurs de la NBA.
1: D'accord.
3: Voilà. Pour compléter là, sur cet événement-là, avant la projection, on a organisé également...
0: une petite animation musicale.
3: Voilà, une animation musicale, voilà, avec un accordéoniste chanteur, voilà, qui sera là à partir de 19h30. Il y aura également un food truck, il y aura une buvette également. Voilà, avec,
1: Alors, je ne sais pas si chez vous c'est pareil, mais normalement, tous les films diffusés en plein air cet été, avant le film, il y a un clip vidéo d'une artiste de Florence qui est aussi diffusée, Céline Aviani. On ne vous a peut-être pas parlé. C'est en préambule au film, souvent, le clip est diffusé parce qu'il a été tourné entre Auch, Jéguin, Florence, Condon, Vic Fezensac, c'est pour ça. Donc, vous risquez à voir ce clip de Céline Aviani et ça va danser. Ça.
3: D'accord, super. Ouais. On prend l'information.
1: On prend l'information. Et ensuite, alors, pour la rentrée ?
3: Alors, pour la rentrée, ça sera ensuite le 13 septembre. Donc là, ça va être un concert musical au niveau de l'église de Bonas, qui sera joué par le trio Madalena, accompagné de Delphine Guéry, et qui proposera en fait un spectacle intitulé L'Instant Baroque, un spectacle qui intègre des musiques des compositeurs d'Handel, Kantz et Vivaldi. Et ensuite, dans un dernier temps, le 5 décembre, on aura une pièce de théâtre jouée par les Trétovicois, qui sera proposée le samedi soir à 20h30 à la salle des fêtes de Bonas.
1: Est-ce qu'on profite pour demander s'il y a des gens qui veulent vous rejoindre ? Comment on fait pour vous contacter ? Est-ce qu'on peut rejoindre cette association et proposer des idées ?
2: Oui, oui. Oui, bien sûr. Alors, on accueille tout le monde, vraiment. Ouais. On serait très heureux de pouvoir faire grossir l'association. Juste, je complète pour la journée du mois de décembre. Nous aurons aussi, normalement, une exposition dans la salle des fêtes de photos d'oiseaux qui auront été réalisées par une personne de notre connaissance.
1: Très bien. Donc, une photo d'oiseaux, mais de la région.
2: Oui.
1: Bien. Qu'est-ce qu'on peut dire de plus sur cette association qui s'appelle, on rappelle, Bonas Art et Nature ?
3: On peut communiquer une adresse mail pour nous joindre. Donc, BAEN32410@gmail.com. On a également une page Facebook. Bonas avec un B majuscule, art et nature tout attaché avec un A majuscule.
1: Quelque chose à rajouter ?
3: Venez nombreux, déjà le 19 août, il fera beau.
0: Voilà, ça sera mercredi soir.
3: Voilà, pour une petite soirée détente, voilà, bien sympa.
1: Si jamais il pleut, ça se fait où ?
3: Si jamais il pleut, c'est annulé.
1: Carrément, vous n'allez pas à la salle des fêtes ?
2: C'est en plein air.
1: Parce que cette soirée ciné, vous attendez combien de personnes ? Vous mettez combien de chaises à la disposition ?
3: On attend 200 personnes.
2: Il y aura 200 chaises. Ouais.
3: Petite précision concernant la soirée, donc c'est totalement gratuit.
1: Ben merci, je crois qu'on a découvert un peu cette association Bonas Art et Nature qui va se développer et peut-être un petit peu plus de nature à l'avenir.
0: On l'espère.
1: Ah, ça serait bien.
2: Ben, nous, de toute façon, on recherche toutes les possibilités. Ce qui nous importe, c'est de faire chaque année au moins 3 manifestations sur le village. C'est important de voir que la culture n'est pas réservée aux grandes villes, mais que dans les petits villages, les tout petits villages, il peut y avoir une petite place pour elle.
3: Dernier complément d'information, voilà, les personnes qui auraient des projets ou des expos ou des choses particulières à proposer avec lesquelles on pourrait travailler, il n'y a pas de souci, elles seront les bienvenues et on étudiera chaque proposition, bien évidemment.
1: Très bien, merci beaucoup. On rappelle donc Bonas Art et Nature avec Odile et Philippe. Merci d'être venu à DFM 930.
0: Merci à vous.

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1: Bonjour à tous, alors quelle sera l'humeur des astres en ce jour férié ?
2: Bélier, bonne nouvelle, après un passage à vide, eh bien le doute laisse la place à la conviction.
1: Taureau, vous faites de grands projets avec votre partenaire, la journée se place sous le signe de la complicité.
2: Gémeaux, vous serez extrêmement efficace dans vos rapports avec les autres, car vous comprendrez leur motivation, tant dans la vie professionnelle que privée.
1: Cancer, vous bénéficiez d'un regain d'énergie pour faire face aux imprévus.
2: Lion, aujourd'hui, vous serez diablement efficace grâce à votre possibilité d'aborder une multitude de sujets avec plus de compétences que quiconque.
1: Vierge, vous broyez du noir face à une situation qui vous contrarie. Résultat, vous ne serez pas d'une compagnie des plus agréables aujourd'hui. Dommage.
2: Balance, votre excellente mémoire sera un atout dans votre profession.
1: Scorpion, vous êtes placé sous une très bonne période. Votre ambition et votre motivation seront au top.
2: Sagittaire, vous aurez beaucoup d'énergie à revendre. Alors, servez-vous-en à des fins constructives.
1: Capricorne, profitez donc de l'accalmie planétaire pour faire le vide et vous ressourcer auprès de ceux que vous aimez.
2: Verseau, optimiste, vous savez que les pires situations finissent toujours par se redresser. Eh bien, ce sera le cas aujourd'hui.
1: Enfin, Poisson, vous endosserez à la perfection le rôle de meneur et vos bonnes idées trouveront des échos favorables. Bonne journée à tous, à demain. Demain, nous fêterons Armel.
3: Hola mi gente, bienvenidos en Mueve tus caderas con Camille.
4: Viva la bachata.
3: Aujourd'hui, petit voyage dans les classiques avec une voix emblématique de Puerto Rico con Odilio González.
4: Y viva la música latina.
3: On écoute Celos sin motivos, un bolero lleno de sentimientos. Ici, on parle de jalousie, celos sin razón, qui viennent troubler une relation, créer des doutes et faire souffrir. Le bolero avec son rythme lent et ses mélodies profondes met en valeur chaque mot, chaque émotion, une vraie connexion avec l'auditeur. Et comme souvent dans ce style, ancêtre de la bachata, on retrouve cette intensité dans la manière de raconter l'amour et la douleur. La voix d'Odilio González est suave mais puissante. Elle transmet une nostalgie incroyable. C'est un son para escuchar con el corazón, tranquilo y dejarse llevar por la emoción. Alors sube el volumen y disfruta Celos sin motivos.
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3: Y ahora, puro sentimiento.

0: C'était « C'est los sin motivos » de Odilio González.
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0: On se retrouve la semaine prochaine.
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1: Aujourd'hui, 15 août, bonjour Marie. Marie peut paraître un peu froide au premier abord, mais c'est qu'elle est réservée, discrète et n'aime pas la médiocrité. Elle donne beaucoup d'importance à sa famille pour qui elle a énormément de tendresse. Sérieuse et appliquée, elle assume parfaitement toutes ses responsabilités dans sa vie personnelle comme au travail. Votre couleur sera le bleu. Bonne journée.

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1: Nous sommes le 15 août aujourd'hui. Bonjour en ce samedi. Bon week-end. Il fait 21-22 degrés. Il fera 25 degrés à midi à Valence-sur-Bise avec un ciel légèrement voilé. On s'y retrouve tout à l'heure à Valence pour l'émission à partir de 10h direct à vous à l'occasion des Médiés Valence. Cet après-midi, peut-être des averses orageuses avec des valeurs de 34 degrés à Valence-sur-Bise, Castéra, Verduzan, Vic-Fezensac, Agen et Nérac. Bon samedi avec DFM.
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4: Voici un communiqué de la mairie de Castera-Verduzan. Projet d'habitat inclusif à Castera-Verduzan. 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En partenariat avec le conseil départemental du Gers, le bailleur Toit de Gascogne et l'ADMR, les élus de Castera-Verduzan travaillent actuellement sur un projet d'habitat inclusif. Dans la commune, ce projet innovant permettra de proposer une alternative entre le domicile et l'EHPAD. Ce projet, qui pourra accueillir entre 10 et 15 personnes de plus de 65 ans, propose un logement individuel pour chaque habitant qui sera locataire, en complément des espaces de vie partagés qui seront à leur disposition afin de partager des temps communs pour participer à des animations. Un coordinateur sera régulièrement présent afin d'organiser et faciliter la vie collective. Afin de présenter plus en détail le projet à la population, la mairie de Castera-Verduzan organise le 1er septembre prochain à 18h30 dans ses locaux une réunion d'information publique. En présence des différents partenaires, cette rencontre sera l'occasion d'apporter des réponses aux questions des participants, mais également de présenter un questionnaire à destination des plus de 63 ans, ainsi que des ateliers participatifs qui seront organisés en septembre et octobre. C'était un communiqué de la mairie de Castera-Verduzan, projet d'habitat inclusif. Réunion publique le 1er septembre à 18h30.
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4: Émission directe à vous de ce samedi 15 août. Nous serons en direct à 10h des Médiers Valence à l'hippodrome de Flaran à Valence-sur-Béise avec nos invités. Nous parlerons des animations, des camps médiévaux, des artisans et de ce programme pour le 15 et le 16 août. Ce samedi, en direct des Médiers Valence à Valence-sur-Béise avec DFM. Bon week-end.
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1: Pour faire suite à notre podcast sur l'aquariophilie, nous allons vous parler des stars du domaine, bien malgré eux, les poissons rouges. Qui n'a jamais eu ou jamais connu le fameux bubule qui tourne en rond dans son bocal? Beaucoup de Français ont cette vision erronée du Carassus auratus, alias le poisson rouge, dans une boule en verre sur la table du salon. Mais les humains poussent le bouchon un peu trop loin avec Maurice et ses copains.
2: Souvent vendu en poche à l'animalerie ou même gagné à la fête foraine du coin, sachez que ces pauvres poissons sont victimes de leur succès et de leur résistance. Ils sont d'origine asiatique et sont élevés depuis des centaines d'années pour avoir toutes les couleurs, toutes les formes et toutes les particularités possibles. Du poisson rouge classique au black moor et ses gros yeux globuleux, il y a plusieurs centaines d'années de modifications génétiques pour plaire au plus grand nombre d'amoureux de l'espèce.
1: Ayant connu un succès fou en France comme partout dans le monde, il y en a plus de 33 millions à nager dans les aquariums des foyers français, selon le site actu.fr, selon une étude de 2017. Ce qui détrône largement le chat dans les classements, qui sont eux 13 millions.
2: Malgré notre amour flagrant pour nos amis à écailles, les poissons, et plus particulièrement les poissons rouges, cela reste les animaux les plus maltraités. Victimes de leur bonne bouille et de leur résistance à beaucoup de paramètres d'eau, ils sont souvent détenus en boule en verre. Le fameux aquarium boule, qui était un must-have dans toutes les animaleries jusqu'en 2022, est désormais interdit à la vente par la plupart des fournisseurs en matériel d'aquariophilie, comme AgroBioser. Ce genre de bocal rond ne respecte pas les besoins fondamentaux des poissons rouges.
1: Pas assez de place pour nager, un espace bien trop petit pour se développer, rien ne va dans ce genre de boule qui déforme même la vision des poissons, ce qui les rend petit à petit fous. Ce n'est pas rare d'entendre parler de Bubule le poisson, qui a sauté hors de l'eau, sans doute pour mettre fin à son calvaire. Les poissons sont des animaux sensibles, au même titre que les chiens, les hamsters, les moutons, bref, ils méritent eux aussi d'être considérés comme des êtres vivants et pas de la décoration.
2: Pour un poisson rouge classique, aussi appelé comète, il est nécessaire de lui fournir au moins 100 litres d'eau pour qu'il puisse nager et grandir correctement. Un poisson rouge peut mesurer jusqu'à 30 cm de long. Les poissons rouges sont grégaires et ont un besoin de compagnie, donc un minimum de 200 litres. Pour deux poissons rouges, un aquarium boule n'est définitivement pas adapté pour eux et ils se retrouvent souvent nanifiés et malades suite à leur courte vie dans moins de 10 litres d'eau. Un carassin peut vivre plus de 20 ans dans de bonnes conditions au lieu de souvent quelques jours ou quelques mois dans un petit bocal.
1: Même si on vous dit « mon poisson a vécu plusieurs années en bocal, tout va bien !» Non, dans tous les cas, c'est comme si on vous forçait à vivre enfermé dans votre salle de bain toute votre vie. Vous allez survivre, mais à quel prix?
2: Un bassin extérieur est donc la meilleure façon d'offrir une belle vie à vos amis. C'est donc beaucoup de préparation et d'espace pour garantir leur bien-être. Attention aux abandons sauvages dans les lacs ou les rivières. C'est complètement interdit. Ils peuvent devenir invasifs car très résistants et adaptés à la température de nos eaux. Ils hivernent même en attendant le retour des beaux jours.
1: En définitive, n'adoptez pas un poisson rouge pour faire plaisir à vos enfants. Comme pour un chien, l'arrivée des poissons dans votre vie doit être préparée, réfléchie, pour que tout le monde en profite au maximum dans le respect du bien-être animal. Pour plus d'info, rendez-vous sur le site internet de l'association française du poisson rouge, lepoissonrouge.org.
2: Vous pouvez nous retrouver sur les réseaux.
1: Moi c'est Nelly de Wolfie Pet Eating.
2: Et moi c'est Marine, des mains d'éveil animal. C'était l'instant animal.
1: Et si on écoutait vraiment nos animaux?
2: Deux voix pour le bien-être de vos compagnons.
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2: Bonjour, aujourd'hui dans ma chronique Fraîche Attitude, je vous propose de redécouvrir la pastèque. Apparue sous le soleil d'Afrique, la pastèque est aujourd'hui très appréciée tout l'été sur les étals français. Très rafraîchissante, sa chair peu sucrée est gorgée d'eau et de vitamines. La pastèque s'intègre dans toutes vos salades fraîcheurs. Sa légèreté ainsi que le plaisir de croquer dans ses quartiers juteux en font l'atout forme de la belle saison. Pour choisir une pastèque à maturité, n'hésitez pas à la prendre en main et à bien la regarder. Si elle est vendue prédécoupée, vous pourrez vous assurer de la bonne qualité de sa chair. Stockée au frais, la pastèque, entière ou entamée, se conserve environ une semaine. Entière, la pastèque ne craint pas les chocs. Vous pouvez la conserver à l'air ambiant au moins une semaine entière. Veillez à ce qu'il fasse frais, sinon elle continuera à mûrir. Une fois découpée, prenez bien soin de l'emballer dans du film alimentaire et conditionnez-la dans le réfrigérateur. Elle se gardera 6 jours environ. Le découpage d'une pastèque demande moins de 5 minutes. Passez la pastèque sous l'eau, séchez-la, utilisez un grand couteau effilé pour l'ouvrir en deux, retaillez-la en quartier et retirez les graines à l'aide d'une fourchette ou de la pointe d'un couteau. Il ne reste plus alors qu'à croquer directement dedans ou à la retailler en cubes ou en billes pour une présentation plus travaillée. La pastèque riche en eau se prête assez peu à la cuisson. Il est cependant possible de la préparer en confiture, ce qui ne manquera pas de ravir les gourmands au petit déjeuner et au goûter. Comptez environ une heure de cuisson. La pastèque, issue de la même famille que le melon ou le concombre, se prête parfaitement à quelques associations culinaires traditionnelles ou surprenantes. Voici quelques idées. Une salade de fruits mêlant des deux pastèques à du melon, aromatisée avec quelques feuilles de menthe. Une soupe froide de pastèque relevée d'un filet d'huile d'olive. Quelques dés de pastèque mêlés à de la feta et du basilic. Ou encore des brochettes de fruits. L'astuce anti-gaspi, ne jetez pas les graines de pastèque, récupérez-les, passez-les quelques secondes sous l'eau avant de les sécher. Faites-les revenir à sec dans une poêle pendant 10 minutes et ajoutez un peu de sel fin à déguster à l'apéritif. Au niveau nutritionnel, la pastèque est peu sucrée. Ce fruit, poids lourd, progresse dans la catégorie poids plume avec seulement 34 kcal pour 100 g. Vous pouvez donc dévorer ces quartiers croquants avec gourmandise, sans le moindre remords. D'autant que la pastèque apporte également un grand nombre de vitamines. Proposez-la à vos enfants, coupée en tranches, dans lesquelles ils croqueront avec plaisir une fois que vous aurez enlevé les pépins. De plus, la richesse en eau de la pastèque permet de bien s'hydrater, tout en gourmandise, dès l'arrivée des grandes chaleurs. Alors profitez-en. Je vous souhaite un excellent été et vous dis à la semaine prochaine pour partir ensemble à la découverte des fruits et légumes frais.

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1: Et on vous souhaite la bienvenue à Valence-sur-Bèze. Bonjour, j'allais dire Jacques, je ne sais pas pourquoi. Alors, Jacques de Médicis. Bonjour Pierre.
2: Alors bonjour Jean-Pierre.
1: Oui.
2: Il fait bon.
1: Apparemment oui, on est bien là.
2: Il fait un peu gris, un peu couvert. Mais hier aussi, il y a eu un petit peu de moments couverts, puis ça s'est dégagé. Je pense qu'aujourd'hui, on va tourner autour des 30, 32. C'est la température idéale estivale.
1: Oui.
2: Pour venir à l'hippodrome de Laran, où nous sommes en direct. Vous avez déjà une quarantaine d'exposants. Ils sont tous très vieux, hein. Forcément, c'est médiéval.
1: Et c'est pas les plus jeunes.
2: Eh non. Et alors, il y a de tout. Il y a des vêtements. Il y a une savonnerie. Donc, on peut se laver et utiliser le savon.
1: Il y a vraiment tous les métiers de l'artisanat de l'époque. Il y a des gens costumés. Il y aura même pile en face de nous. Ça va être chouette là, quand il va allumer la forge.
2: Ah oui, eh oui, parce que si jamais il y en a qui discutent, on pourra leur demander si...
1: On ne sait jamais si vous avez un cheval où il faut faire un fer à cheval. Hop, vous venez là.
2: Alors bon, il y a des fers Michelin, mais ils sont très chers.
1: Ah d'accord, okay. Sinon ça marche.
2: Alors, sinon ça marche très bien. Alors, en arrivant, moi, je suis passé à côté d'un stand de machinerie, de machicoulis, de machin. À l'époque, il y avait un monsieur qui était avec un autre monsieur et qui expliquait qu'il fallait tirer sur la bricole et des trucs comme ça. Ah, il dit, c'est drôlement facile, c'est très bien. Il dit, oui, justement, au Moyen-Âge, ils avaient fait ça exprès pour les femmes parce qu'elles comprenaient moins bien. J'ai l'impression qu'ils se sont trompés de siècle, là.
1: Oui, ouais, c'est possible.
2: Là, on doit être quand même au 21e, là. Mmh. On n'est pas loin, là.
3: Il se trouve
2: qui ? Hein ?
1: Eh oui, comme
2: quoi. Heureusement qu'ils disent que c'est au Moyen-Âge.
1: Oui.
2: Bon, mais même au Moyen-Âge, je ne pense pas que ce soit le cas. Hein. Bon, l'Afghanistan, ce n'est pas le Moyen-Âge, c'est pire.
1: C'est un autre sujet. Dans un instant, on va recevoir Aymeric qui va nous parler un petit peu de cette journée. Puis on va recevoir quelques exposants. On aura aussi une personne qui s'occupe de la bourriche, qui fait le tour en ce moment, qui viendra nous dire quelques mots de l'organisation.
2: Et, on gagne quoi ?
1: Elle nous dira les cadeaux qu'il y aura à gagner, donc okay. Ça sera bien. Ouais. On parlera sûrement des rendez-vous de ce soir et de demain, puisque ce soir, il devait y avoir un spectacle. Je ne sais pas si ça sera maintenu avec le feu ou éclairé.
2: Oui.
1: Aymeric a sûrement quelques informations de dernière minute.
2: Oui, la préfecture va quand même décider.
1: Voilà. En ce moment, on sait bien que beaucoup, beaucoup de feux d'artifice ont été arrêtés. Puisque...
2: Ça se comprend quand même. Hein,
1: tout à fait. Oui.
2: Je ne vais pas plaisanter avec ça. Déjà qu'il y en a qui en plaisantent. Et c'est quand même pas ce qu'il y a de mieux, parce que franchement, ça repart.
1: Oui, ça repart. Ouais. On voit ce qui se passe dans les Landes en ce moment. Justement, on a passé un communiqué. Si vous sentez la fumée, si vous ne voyez pas de fumée, si vous ne voyez pas de feu...
2: C'est pas à côté de chez vous, ça vient de loin.
1: Évitez d'appeler le 18 ou le 115, je
2: 112.
1: Crois. 112. Parce que ça sert à rien, vous les embêtez plutôt qu'autre chose. Donc on voilà.
2: La place pour des gens qui ont des problèmes.
1: Voilà. Le Moyen-Âge. Alors, beaucoup de festivals en France depuis quelques années.
2: Oui.
1: Et Valence commence à garder sa place. Hein. On est sur quelle année ? Troisième ?
2: Troisième, oui. Je crois que c'est troisième, oui. Quatrième peut-être. Quatrième. Là, c'est pas marqué sur...
1: Une, deux... Ah, peut-être, j'aurais dit troisième. Moi, mais
2: bon,
1: je suis
2: on
1: pas
2: va
1: sûr,
2: demander
1: à Aymeric. Ouais.
2: À Aymeric, mais surtout, j'ai remarqué qu'il y a plus d'espace... utilisé par les exposants.
1: Oui, c'est bien.
2: Et derrière, il y a aussi là de quoi faire des tournois. Enfin, je ne sais pas.
1: Je ne sais pas ce qu'ils vont faire là-bas. Ouais, ça va être chouette.
2: Ça s'agrandit.
1: On va aller faire quelques photos. On vous les mettra sur le Facebook dans quelques instants. Voilà. Donc, on va passer une belle petite matinée ici sur DFM en compagnie de ces médiévales à Valence.
2: Eh bien, on va passer un peu de musique médiévale.
1: À tout à l'heure.
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1: Avec notre premier invité, Pierre, on va parler de coutellerie, je crois.
2: Alors, c'est dommage que vous ayez dit ça, parce que franchement, je voulais faire la surprise. C'est pas dangereux ce que vous faites, là?
1: Bonjour.
3: Bonjour. Non, on peut se mettre là-bas. Moi, je suis artisan d'art en coutellerie.
2: C'est-à-dire?
3: Alors, c'est-à-dire, en gros, je vais créer des pièces très travaillées, de la gravure, des aciers, on va dire, un peu plus haute qualité, donc principalement de l'acier damassé. Mm-hmm. Et après, du coup, alors, ce sera des pièces, généralement, qui auront énormément d'heures de travail.
2: Mais pour aiguiser un couteau, parce que souvent, c'est le plus important hein, pour tout le monde, c'est d'avoir un couteau qui coupe.
3: C'est ça.
2: Et après, si en plus, il est beau, s'il y a un manche, il y a de tout, du bois.
3: On peut aller vraiment de tout. On peut aller sur à la base, donc la matière principale, ça va être quand même du bois.
2: Oui.
3: Après, on peut aller sur également des matières donc animales, des cornes, du bois de serre. Il peut y avoir des cornes de vache, par exemple.
2: Ah oui.
3: De l'os, pourquoi pas. Et après, on a également des pièces qui vont être encore beaucoup plus spécifiques. Donc là, qui vont être, par exemple, des ossements, des fossiles, un peu inclure ça dans le couteau. Et là, ça va vraiment partie du milieu de la coutellerie d'art.
2: Et sur la lame, j'ai vu, il y a des publicités où on fait un beau dessin qui part du manche sur la lame.
3: Après, ça peut être de la gravure, mais oui, ça dépend, parce que souvent, il y a des gens qui vont confondre justement ce qui est acier damassé et les aciers où les gens vont repasser derrière, entre autres, avec des mécaniques laser pour faire des gravures.
2: Ah
3: ça
2: oui.
3: N'a rien à voir. Il y en a un, c'est le côté métallurgique, tandis que l'autre, c'est vraiment de la personnalisation pure et dure. Ça n'a aucun rapport entre les deux.
2: Alors, que ça coupe, il y a une technique. Il faut avoir de quoi aiguiser.
3: Alors, généralement, oui, il faut avoir des
2: choses. Mais il faut de l'huile de coude.
3: Beaucoup d'huile de coude, oui.
2: Ben non, moi, je marche pas là.
3: Une bonne pierre à affûter et beaucoup d'huile de coude.
2: Ah oui, voilà. Hein.
3: En fait, l'affûtage, c'est un apprentissage. Donc, il ne faut pas hésiter à passer du temps, à comprendre, essayer. Et en fait, au fur et à mesure, en fait, on va s'habituer en fait, au mouvement, également connaître également son couteau et la matière qu'on travaille.
2: Ah ouais. Et alors, est-ce qu'il faut aiguiser à chaque fois avant qu'on s'en serve, ou est-ce que on aiguise tous les mois ou...
3: Ça, en fait, ça va dépendre de votre couteau, votre lame et l'acier, bien sûr, qui sera dessus.
2: Parce ah qu'en
3: oui. coutellerie, il y a plusieurs nuances d'acier, les aciers inox, les aciers carbone.
2: Ouais.
3: Et dans ces nuances-là, on a différentes variétés d'acier. C'est un petit peu comme pour les voitures, par exemple. On peut avoir 10 voitures, les 10 voitures auront des marques différentes. Mais les couteaux et les aciers, c'est un petit peu pareil.
2: Ah oui. Alors en voiture, il y a des ailes en plastique, mais des couteaux, non. Si, il y a des couteaux japonais.
3: Après, vous avez les couteaux, vous avez les couteaux japonais, qui sont très spécifiques.
2: Ah oui.
3: Vous avez aussi, plus communément industriel, tout ce qui est en céramique. Mais là, vous allez voir, au niveau du fil de coupe, ça n'a rien à voir avec un acier, tout simplement, qu'on peut avoir sur un couteau.
2: Alors, l'autre chose, moi, qui me taraude un peu, c'est la dimension entre la lame et le manche. Est-ce qu'il y a un calcul qui est fait? Est-ce que vous, quand vous fabriquez un couteau, vous vous dites, pour une lame comme ça, il faut au moins un manche?
3: Alors, sur les bases, on va dire, de taille au niveau des manches, généralement, pour une femme, on va partir à peu près sur 11 cm.
2: Ah, d'accord.
3: Une taille standard, on sera à peu près sur 12, 12 et demi.
2: Mm-hmm.
3: Et vraiment, quelqu'un qui aura une très grande main, on va partir sur 13, voire un peu plus.
2: Donc c'est vraiment...
3: On a des catégories de taille,
2: oui. Ah oui.
3: Et après, généralement, au niveau des lames, une lame standard, on va être à peu près sur entre 8 et 10 cm.
2: Et alors, quand on achète un couteau chez vous, on peut le personnaliser justement en mettant la lame de telle longueur, le manche de telle longueur. Et quand on va acheter ça chez je sais pas qui, on va pas dire des noms, sinon il faudra en dire trop. Mais là, c'est standard.
3: Alors, la différence, c'est que normalement, alors ça, c'est souvent, par exemple, pour les cuisiniers, en temps normal, on doit faire un couteau donc équilibré pour la main de la personne, parce qu'en fait, c'est un outil de travail. Donc, la personne va l'utiliser tous les jours. Et en fait, si un couteau, il est trop lourd, en fait, simplement, vers quoi? Il va avoir de la fatigue, des tendinites.
2: Il va avoir mal
3: au bras,
2: oui.
3: Voilà, ça peut provoquer certains problèmes.
2: Ah, oui.
3: Si on fait le couteau sur mesure à la personne, ça permet justement à cette personne d'avoir un outil qui lui est adapté à son travail.
1: Alors justement, on parlait de s'en servir tous les jours. Combien de temps dure un couteau chez vous? Ça va durer une vie?
3: Alors généralement, nous, moi, les couteaux sont garantis pour une vie. Donc, du moins, de mon temps de fabrication tant que je produis.
2: Vous êtes jeune, ça va, c'est bon signe.
1: Parce que, oui, c'est un acier qu'on va aiguiser. Aiguiser ou aiguiser, je ne sais pas.
3: Ça dépend des prononciations.
1: Oui, ça dépend des régions.
2: Ça dépend des régions. Ouais.
1: Et donc, ça va. C'est juste. C'est fin, quoi. C'est-à-dire, ça ne va pas enlever beaucoup de métal.
3: Ah oui, non. Après, bon, pour ce qui est principalement au niveau des affûtages, je conseille quand même. Alors, généralement, vous avez souvent dans différentes régions des rémouleurs ambulants. Les personnes qui sont formées pour affûter, et cela, ces personnes-là vont juste entretenir le couteau et ne pas nous faire périr la lame. Moi, ça arrive souvent, j'ai des personnes qui viennent et me disent, ah ben moi, le cousin, par exemple, il a voulu m'affûter le couteau, il y allait à la meule. Généralement, la lame, elle ne ressort pas d'un très bon état. Voilà. Faut vraiment passer par les personnes quand même sensibilisées.
1: Il faut éviter les cousins.
2: le problème, là, c'est que j'ai l'impression que les rémouleurs, ils se cachent.
1: Alors, on en voit de moins en moins. Autrefois, dans des grandes villes, dans les rues.
2: Bien sûr.
1: Et c'est un métier qui s'est perdu.
3: Et c'est ça, ça fait partie des métiers qui se perdent un petit peu. Donc, il y a encore des personnes qui le pratiquent. Mais il ne faut pas hésiter à chercher, même sur Internet, tout simplement. Ouais. Hein. Après, sur les marchés, quand même, il y a souvent des personnes qui passent sur plusieurs villages, justement, pour faire profiter de leurs services.
1: Très bien.
2: Si on vient vous voir, vous nous aiguisez des couteaux, là.
3: Et pour le coup, moi, je n'ai pas pris ce qu'il faut.
2: J'en avais 14, justement.
1: Vous avez un site où on peut voir toutes les pièces que vous proposez?
3: Oui, il n'y a pas de problème, j'ai un site internet. Ouais.
1: Allez-y, vous pouvez le donner.
3: Du coup, c'est feudeforge.fr. Hein,
1: très bien, voilà.
2: Tout attaché.
3: Tout attaché.
1: Très bien. Merci beaucoup. Bon festival. Ici, ce n'est pas la première année que vous venez.
3: Non, moi, je suis là depuis le début du festival.
2: Et vous venez 15 ans.
1: Voilà. Vous venez d'où?
3: Je viens du Tarn.
1: Du Tarn, voilà. Donc, ouais, oui. Quelle ville du Tarn?
3: Alors, c'est Morodon-la-Bessonnée. C'est un tout petit village en remontant sur les monts de la Cône.
1: Ça me parle, ça, oui. Mmh. Ah oui, en remontant sur les monts de la Cône. Ouais, y a du bon saucisson là-bas.
3: C'est ça.
1: Il paraît.
2: Ouais, je n'ai pas goûté, mais je vais y aller.
1: Ah oui, c'est ils sont spécialisés là-bas. Oui, ça vous fait quand même un long petit trajet.
3: Oui, il y a à peu près 3 heures de route.
1: Ah, quand vous êtes arrivé hier soir?
3: Hier soir, oui.
1: Très bien.
3: On est arrivé hier soir.
1: Bon, ben, c'est bien, vous êtes équipé. Bravo, merci d'être
3: merci
1: là.
3: Merci beaucoup.
2: Et bon week-end.
1: À Valence.
2: Parce qu'il faut le dire, c'est toute la journée samedi.
1: Oui, et dimanche.
2: Et dimanche jusqu'à 18h.
3: C'est ça.
1: Merci beaucoup.
2: Merci bien.
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1: Et nous sommes installés ici jusqu'à midi avec nos invités Pierre. Et là, on va parler avec Emmanuel de produits d'hygiène du Moyen-Âge. Alors.
2: Oui, tout à fait.
3: Alors, bonjour Emmanuel.
2: Bonjour.
3: Et vous avez un stand, l'échoppe d'Emmanuel, savonnerie artisanale.
2: Tout à fait.
3: Il n'y a que du savon.
2: Il y a du savon, il y a des shampoings solides.
3: Ah.
2: Et donc, c'est des savons et des shampoings que je fabrique avec une méthode ancestrale de saponification à froid.
3: Oui.
2: Donc, avec des produits d'aujourd'hui, par contre, voilà, à base d'huile d'olive, de beurre de karité, d'huile de coco, enrichie avec des poudres, des argiles, du miel, suivant la gamme.
3: Mm-hmm.
2: Et voilà.
3: Mais ça, c'est pour donner un parfum, pour...
2: Oui, voilà, pour donner des spécificités en fonction du type de peau ou du type de cheveux.
3: Ah oui, quand on a la peau sèche, on ne prend pas le même savon que...
2: Que quand on a la peau grasse, oui, tout à
3: fait. J'y ai jamais pensé. Remarquez, je me lave rarement. Alors.
2: Ah, ben va falloir rester,
1: c'est
2: alors.
1: Ça, ou alors, il se lave à la cendre de la cheminée. Ça,
3: voilà.
1: Ça marche
3: non,
1: aussi.
3: Je fais le... Comment, il y avait un shampoing... Il y a un moment donné, il y avait un shampoing sans eau, là. Comment ça s'appelait?
2: Ah, shampoing sec.
3: Sec.
2: Oui, oui, oui. Non, moi, c'est shampoing solide. Il faut de l'eau, quand même.
3: Ah là, utiliser. Il faut de l'eau, oui, oui.
2: Oui, oui, ça mousse, ça suffit comme un shampoing classique.
3: Mais un shampoing sec, ça marche, ça?
2: Ben, ça dégraisse un peu le
3: cuir
2: chevelu quand même, mais c'est... Bon, faut les laver de temps en temps, les cheveux, quand même.
3: Ah bon.
1: Alors, vous venez d'où?
2: De Montesquieu.
1: Montesquieu, ça va, c'est pas trop loin.
2: Non, ça va.
1: Non, c'est bien. Et vous fabriquez tout à Montesquieu?
2: Et je fabrique tout à Montesquieu, oui. Où j'ai une petite boutique, d'ailleurs, j'en profite pour
3: faire
2: un peu
3: de
2: promo. Ouais. Une petite boutique d'artisanat que je partage avec un fileur de verre qui fabrique des bijoux. Et dans laquelle on fait rentrer d'autres artisans, potiers, crocheteurs, illustrateur.
3: Ah oui.
2: Voilà.
1: Il y a un festival de Montesquieu ensuite. Non, il n'y a pas ça.
2: Ah,
1: c'est dommage. Ah ouais, c'est dommage.
2: C'est un projet.
1: Ah, très bien. Donc les matières premières, vous les avez là autour de vous?
2: Non, là je pris que mon stock.
1: Non mais
3: à Montesquieu.
1: À Montesquieu.
2: Non, c'est des matières premières que je fais venir. L'huile d'olive, je prends que des produits bio. Et l'huile d'olive, je la fais venir d'Espagne. Le beurre de karité, l'huile de coco, pensez bien qu'à Montesquieu, c'est quand même compliqué de faire
1: ça viendra,
2: ce genre d'arbre.
3: Oui, c'est...
2: Ah, on est sur la bonne voie, là, oui. Mais
3: encore quelques degrés, c'est bon.
1: Et après, c'est bon, oui.
2: Mm-hmm. Voilà.
1: Et voilà, donc vous faites l'assemblage et vous fabriquez.
2: Exactement.
1: Est-ce que vous fabriquez aussi en fonction des types de peau?
2: Oui, ce qu'on disait tout à l'heure, voilà, peau sèche, peau grasse, peau sensible... peau atypique, les cheveux pareil, cheveux fins, cheveux secs, cheveux frisés.
1: Ah oui, il y a un savon.
3: Et ceux qui ont des cheveux.
2: Vous en avez.
1: Bon, il en reste un petit peu.
2: Mais oui.
1: Bon, on utilise moins de savon.
3: Ah bah complètement.
2: Il dure plus longtemps.
1: Donc aujourd'hui, on se fait plaisir à partir de quel prix chez vous sur un petit produit comme ça, un savon?
2: Alors le savon est à 7 euros, les shampoings sont à 9 euros. Matière première coûte plus cher. Et après, j'ai mis aussi sur mon stand des porte-savons fabriqués par un céramiste de mon village.
1: Très bien.
2: Voilà, qui sont dans une gamme de prix entre 13 et 15 euros.
3: Un shampoing solide. Non.
2: Si, pas... shampoing solide. Oui.
3: Solide?
2: Oui.
3: Ah bon?
2: Ça, c'est comme un savon, c'est dur. Et puis vous mouillez vos cheveux.
3: Oui.
2: Vous faites mousser le.
3: Ah, contre les cheveux.
2: Sur les cheveux directement.
3: Ah, d'accord.
2: Quand vous avez suffisamment de mousse, vous le posez. Et puis vous faites après, comme avec un shampoing classique.
3: Ah, d'accord.
1: Et alors, est-ce que ça a un parfum ou c'est neutre?
2: Alors, j'utilise pas de parfum. Je mets pas d'huile essentielle.
3: Il y a du miel.
2: Plus dans mes produits.
1: Ah, il y a du miel.
2: Voilà, je fais des ajouts de plantes. Dans certains de mes shampoings, il y a de la poudre d'ortie, de l'argile blanche, du miel. Dans mes savons, pareil, j'utilise l'argile rouge plutôt, du charbon actif, de l'huile de chanvre aussi, qui est très bonne pour la peau. Et donc, il n'y a pas de parfum, pas d'huile essentielle.
1: Très bien. Est-ce que vous sentez ce renouveau des gens qui veulent revenir à des produits simples comme ça?
2: Ouais. Tout à fait.
1: Enfin, je dis simple par rapport à l'industrie.
2: Oui. Tout à fait. Moi, ça fait six
3: Moi,
2: ans,
3: chimique.
2: Six ans que je fais des savons et je vois la tendance qui s'inverse un petit peu, notamment sur le fait que je ne mets pas d'huile essentielle dans mes savons. Il y a six ans, les gens étaient plutôt « Oh, bah, du coup, ils ne sentent pas la lavande ou je ne sais quoi ». Aujourd'hui, il y a des gens qui sont vraiment contents de plus en plus que justement il n'y ait pas d'huile essentielle dedans.
1: Oui, ils vont se parfumer après, alors.
2: Tout à fait. Et puis le parfum dans le savon ne reste pas sur la peau.
1: Non, non, c'est juste pour nettoyer le savon.
2: Et il faut savoir que pour fabriquer le savon, il faut en mettre énormément dedans. Et c'est contre-productif pour moi quand on sait comment sont fabriquées les huiles essentielles. Il faut énormément de plantes pour en fabriquer très très peu.
4: Oui.
2: Et pour moi, les huiles essentielles, ça s'utilise à la goutte, pas au flacon. Donc au niveau écologique, au niveau économique, j'ai pris le parti de ne pas les parfumer, de ne pas mettre d'huile essentielle dedans.
1: Et vous l'expliquez, et ça c'est bien.
2: Oui, tout à fait.
1: Parce que ça fait quand même partie de notre patrimoine, le savon. On a toujours eu du savon en France.
3: Ouais, c'est surtout à Marseille, mais bon...
1: Il n'y avait que Marseille ? Non.
3: Le savon de
1: Marseille. Oui, mais il est connu, mais je veux dire... Est-ce que dans d'autres régions...
3: Partout.
2: Je vais vous raconter la petite histoire.
1: Voilà.
3: Oui, il y en a partout, bien sûr.
2: Alors, vite fait, vers l'an 800 et quelques, Charlemagne a développé les savonneries sur tout le territoire pour que chaque Français puisse avoir accès à l'hygiène et au savon.
1: Très bien.
2: À savoir que les gens souvent pensaient qu'au Moyen-Âge, les gens ne se lavaient pas. C'est faux. C'est à la Renaissance qu'ils ont arrêté de se laver parce qu'ils pensaient que l'eau véhiculait toutes les maladies. Au Moyen-Âge, les gens étaient très propres.
1: Ouais, comme quoi, il y a eu un moment, on ne sait pas à quel moment, paf, ça a décliné.
3: Toujours des trucs. Hein.
1: Voilà. Et aujourd'hui, et ben voilà, comme on dit, on revient à des produits essentiels comme ça, un savon qui est là pour nettoyer et faire du bien.
2: Exactement.
1: Voilà, et ça c'est chouette. Et puis maintenant, on fait donc ce savon pour aussi un shampoing pour les cheveux et ça c'est cool. Ben écoutez, moi je dis bravo.
3: J'aimerais poser une question.
1: Oui. vous avez un micro, pour y aller.
3: Ah, j'y vais. C'est quoi le savon?
2: Alors, le savon, c'est un mélange d'une base, d'un alcali. Là, en l'occurrence, j'utilise de la soude caustique. Au Moyen-Âge, ils utilisaient plutôt de la potasse issue des cendres de bois, mélangée à un corps gras. Et en fait, c'est une réaction chimique qui se crée. Vous voyez, au collège, là, quand on faisait un élément plus un élément avec la grande flèche, donne d'autres éléments. Mais là, pour faire simple, soude plus corps gras égale savon plus glycérine. C'est une réaction chimique qui se crée où tout se transforme.
3: Et donc, ça peut se faire dans sa cuisine, ça ?
2: J'ai commencé comme ça. Maintenant, je suis obligée de passer par des certifications, par les laboratoires pour pouvoir vendre mes produits. Voilà.
3: Oui.
2: Donc là, non, j'ai un laboratoire maintenant fonctionnel.
3: Et aussi, les gens qui ont des allergies.
2: Oui.
3: Est-ce que ça joue là-dessus ou pas ?
2: Alors, je peux pas le dire, je suis pas docteur. Mais j'ai un client qui a des problèmes de peau, de mélanone et de cancer à la peau.
3: Ouais.
2: Et il utilise mes savons justement parce qu'il y a le moins de produits dedans et que du naturel.
1: Et voilà.
2: Ça lui convient très très bien.
3: Ah oui,
1: super. Là, vous êtes là jusqu'à dimanche, mais ceux qui veulent venir vous voir à Montesquieu, est-ce qu'il y a un site internet, quelque chose, une page?
2: Oui, la boutique s'appelle Au pied de la tour.
1: Au pied de la tour.
2: Oui. 32, au pied de la tour 32.fr.
1: Pourquoi ? Parce qu'il y a une tour à Montesquieu ?
2: Oui, elle n'est pas très grande, mais la boutique est juste devant. C'est l'un des plus vieux bâtiments encore debout de Montesquieu.
1: Très bien.
2: Du 12e siècle, il me semble.
1: Parfait. Vous êtes ouvert toute l'année ?
2: Oui, on est ouvert toute l'année, bon, avec des horaires un peu différentes l'hiver, parce qu'il y a un peu moins d'affluence.
3: Bien sûr.
2: Mais nous sommes ouverts toute l'année, oui.
1: Très bien. D'autres questions, Pierre ?
3: Alors, moi, ça va très bien. Maintenant, je crois que je vais aller me laver.
1: Très bien.
2: Parfait,
3: merci.
2: Je vous attends.
1: Merci à vous, bon festival.
2: Merci,
1: au revoir.
2: Aussi, au revoir.
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1: Il est déjà 10h43 minutes sur DFM, toujours en direct ici pour ce rendez-vous médiéval avec des gens costumés qui arrivent. Ça, c'est sympa. Les personnes qui jouent le jeu et ça amène une touche supplémentaire à cette manifestation. On va parler d'écriture, je crois, Pierre.
5: Alors, nous sommes avec Michel, bonjour.
6: Bonjour.
5: Michel, le calligraphe. C'était un métier dans le temps ?
6: Alors, bien sûr, c'est la calligraphie hein, remonte bien avant le Moyen-Âge. Hein, la calligraphie, c'est ce qui nous fait passer de la préhistoire à l'Antiquité. Donc, ça a plus de 5000 ans, l'histoire de l'écriture.
5: Ah ben, à Lascaux, il y avait... Alors, c'était des dessins, plutôt.
6: Voilà, c'est des dessins, ce n'est pas encore ce qu'on appelle de l'écriture.
5: Ouais. La première écriture, c'est en Asie mineure, ou je ne sais pas où, là.
6: Oui, c'est dans le croissant fertile. Les premières traces d'écriture, c'est l'écriture cunéiforme, voilà. Sur de l'argile, fait avec un petit stylet. Donc ça, c'est le premier système d'écriture, et presque d'une manière concomitante, les Égyptiens vont développer les hiéroglyphes. Ce sont les deux anciennes écritures.
5: Ouais. Des cartouches. C'est joli, mais on ne pense pas que ce soit un texte.
6: Alors oui, les Égyptiens vont donc développer les hiéroglyphes, ils vont en mettre partout. Hein. Ils vont mettre sur les murs des maisons, des tombeaux, vraiment de partout, et surtout sur du papyrus. Donc le papyrus va être le support d'écriture de toute l'Antiquité. On va écrire sur du papyrus.
5: Et là, vous en vendez ?
6: Non, moi je n'écris pas en hiéroglyphe, je n'écris pas
5: du papyrus,
6: du papyrus
5: non plus.
6: Non, puisque je suis un petit peu spécialiste des écritures médiévales, et donc au Moyen-Âge on n'écrit plus sur le papyrus, on écrit sur le parchemin qui va donc remplacer le papyrus.
5: Et le parchemin, ça se fabrique comment ?
6: Alors, le parchemin, c'est de la peau d'animal, c'est de la peau de chèvre, de mouton, de veau. Alors, c'est très compliqué de fabriquer du parchemin, et c'est pour ça que souvent on a l'habitude de dire que le Moyen-Âge est une période obscure et sombre, tout simplement parce que notre support d'écriture est rare. Et donc quand le support d'écriture est rare, le savoir ne se diffuse pas. Et donc c'est ce qui a fait qu'on a souvent dit que le Moyen-Âge, contrairement à ce qui se passe chez les Arabes connaissent le secret de fabrication du papier depuis longtemps, hein, le papier inventé par les Chinois. Et donc, chez les Arabes, le savoir se diffuse de partout. Il y a des librairies à chaque coin de rue, alors qu'en Occident, le livre est un objet de pouvoir, et donc qui n'est pas partagé.
5: Mais en Europe, c'est Gutenberg.
6: Alors, ça, c'est la fin du Moyen-Âge. C'est ce qui nous fait sortir du Moyen-Âge. Et donc, effectivement, avec l'apparition de l'imprimerie, avec Gutenberg, tout d'un coup, le savoir va exploser. Et le savoir va être accessible à un grand nombre. Et après, on va avoir le siècle des Lumières. Voilà. Donc, le support d'écriture est fondamental dans la diffusion du savoir.
5: Et là, vous calligraphiez pour des gens, ou vous avez simplement, vous faites les deux, vous avez je vois une plume qui dépasse quelque part.
6: Alors, si vous voulez...
5: Et avec une plume, un stylo, enfin...
6: Alors, si vous voulez, ma passion, c'est donc d'être copiste. Donc, je copie des manuscrits anciens, exactement comme on le faisait au Moyen-Âge.
5: Dans Au nom de la rose.
6: Oui, mais
5: j'ai... C'est louche, hein.
6: Ouais, mais bon...
5: Fallait pas se mouiller les doigts.
6: C'est ça, ouais. Ouais, mais ça, c'est pas la façon d'écrire. Ça, c'est la fabrication de l'encre.
5: Qui... Ouais.
6: Mais alors le copiste n'y est pour rien.
5: Quand on vous demande, il y a le voisin qui m'ennuie.
6: Suce mon doigt. Non, je plaisante. Mais oui, et donc j'écris depuis plus de 40 ans. Donc j'ai eu toutes mes périodes d'écriture, j'ai eu ma période gothique, pas parce que je m'habille en noir, hein, mais parce que j'écris en gothique.
5: Ni le maquillage, pas le maquillage gothique.
6: Ma période caroline, ma période onciale, et en fait, au fil du temps, j'ai développé ma propre graphie. J'ai pas donné de nom, mais qui est une graphie qui s'inspire des méthodes médiévales, et je l'enseigne dans les écoles très souvent. Et j'ai mis au point un petit objet, vous pourrez passer sur mon stand pour le découvrir.
5: On va le mettre en photo sur Facebook.
6: Ce petit objet, c'est un sarment de vigne avec une plume de bois que j'ai baptisé le sarment d'écriture. Et avec ce sarment d'écriture, avec des gestes très simples, avec des petites lunes, des petits serpents, des petits bâtons que l'on assemble, on construit un alphabet médiéval. Et sur les fêtes médiévales, j'utilise mon alphabet avec cet outil. Et donc, je propose aux gens des petites calligraphies multicolores voilà, qu'ils peuvent se procurer sur le stand.
5: Alors, cette calligraphie moyenâgeuse, bon, c'est une chose, mais entre l'écriture arabe, l'écriture japonaise, le pinceau japonais où on arrive à faire avec un gros pinceau des petits traits.
6: Alors, c'est vrai que très souvent, quand on parle de calligraphie, vient à l'esprit la calligraphie arabe, la calligraphie asiatique. Alors, la calligraphie arabe... il faut savoir que les calligraphes, on se retrouve sur le geste. J'ai participé à de nombreux salons de calligraphie. Et même si je ne parle pas l'arabe, même si je ne parle pas des écritures, le chinois ou le japonais, mais dans le geste, nous retrouvons les calligraphes. Et donc, effectivement, les Asiatiques utilisent le pinceau, et la façon d'utiliser le pinceau, c'est absolument phénoménal. Effectivement, ce sont souvent des gros pinceaux, et on arrive à avoir des traits très, très, très fins. J'adore la calligraphie japonaise, et je m'en suis inspiré au niveau de la technique. En fait, dans la calligraphie asiatique, on mentalise le geste.
5: Oui.
6: Et la main devient l'instrument. C'est des techniques qui se rapprochent presque de l'art martial, l'écriture japonaise. L'écriture arabe, c'est pareil, hein, je participe à de nombreuses rencontres avec des calligraphes arabes. Et alors, c'est très curieux parce qu'ils écrivent tout à l'envers.
5: Oui.
6: Donc nous, on écrit de gauche à droite, eux écrivent de droite à gauche.
5: Les Japonais de haut en bas.
6: Et les Japonais de haut en bas. Vous savez qu'il existe même des écritures un petit peu comme lorsqu'on laboure un champ. On commence de gauche à droite et on revient de droite à gauche.
5: Ouais.
6: C'est ce qu'on appelle l'écriture boustrophédon. L'écriture boustrophédon, c'est comme un bœuf qui laboure le champ, un coup à droite, un coup à gauche. Les Égyptiens l'ont beaucoup utilisé.
5: Ah oui. Alors, j'ai connu les pleins et les ailiers. Mm-hmm. Bon, maintenant, il faut un stylo-bille. Avec un stylo-bille, on n'est pas calligraphe.
6: Alors, si on peut faire de la calligraphie, on peut faire de la calligraphie avec tout objet d'écriture. Le problème, c'est que avec une plume, on est obligé de s'appliquer. Si on ne s'applique pas, si on ne la tient

0: marche toujours. Tandis que la plume, non, la plume, il faut s'appliquer.
1: Alors, c'est vrai que c'est plus ou moins artistique, surtout à l'époque. Mais là, quand on commence à être artistique, j'ai l'impression qu'on ne comprend pas forcément ce qui est écrit.
0: Alors,
1: on verra ça avec la calligraphie arabe.
0: Oui, mais... c'est tout à fait vrai. Moi, je recherche la simplicité. Et lorsque vous verrez sur mon sangle, ma calligraphie est tout à fait lisible. Mais effectivement, on peut faire tout un tas d'expériences avec la calligraphie. Et souvent, le calligraphe va faire un tableau où... Au fond, ce qui est écrit importe peu, c'est ce qu'il se voit qui importe plus. Je trouve ça un petit peu dommage. Pour moi, l'écriture doit être lisible et l'écriture doit être... c'est l'outil de la transmission. Hein, voilà. C'est pour ça que moi, tous mes écrits, je fais rarement des tableaux, mais tous mes écrits finissent dans des manuscrits. Voilà, pour moi, c'est ça le but ultime de la calligraphie.
1: Et alors justement, la calligraphie, ça entre dans le travail de l'enluminure.
0: Alors, l'enluminure, en fait, c'est la bande dessinée. Hein, l'enluminure est apparue parce que souvent, les gens ne savaient pas lire, et donc trouver dans les enluminures l'explication du texte. Ce sont des techniques qui sont totalement différentes. Au Moyen-Âge, le copiste n'était pas l'enlumineur.
1: Oui.
0: L'enlumineur, c'était vraiment un métier à part. Et d'ailleurs... il existe des anecdotes assez rigolotes. Le copiste, lorsqu'il copie, il fait des réserves pour le travail de l'enlumineur après. Et lorsque les enlumineurs, en fait, n'étaient pas attachés à un monastère, les enlumineurs voyageaient de monastère en monastère. Ils avaient des contrats où, lorsqu'ils s'engageaient sur un manuscrit, ils s'engageaient à le terminer. Et tant que le manuscrit n'était pas terminé en enluminure, il restait dans le monastère. Il n'avait pas le droit, on le séquestrait jusqu'à ce qu'il finisse le manuscrit. Alors que le travail d'écriture était souvent un travail fastidieux, difficile, parce qu'écrire, ça fait mal aux bras, ça fait mal aux doigts, ça fait mal aux yeux, ça fait mal au dos. Et très souvent, ce travail d'écriture au long cours était réalisé par les moines converses. Les moines qui n'étaient pas totalement moines, hein, puisqu'ils avaient tous les inconvénients du monastère et aucun avantage. Et en plus, lorsqu'on était attaché à un travail d'écriture, les moines préféraient aller travailler dans les champs plutôt que dans le monastère. Parce que dans les champs, on était autorisé à boire et à boire du vin. Alors que les copistes, eux, ils étaient autorisés à rien.
1: Vaut mieux, hein, pour écrire droit.
0: Voilà. Et donc, le travail d'écriture n'a rien à voir avec le travail d'enlumineur. Ce sont des techniques totalement différentes. Il faut maîtriser les pigments, il faut maîtriser également la pose de feuilles d'or. Et c'est pas vraiment le travail du copiste, c'est le travail de l'enlumineur.
1: Très bien. Pour terminer,
2: oui.
1: C'est l'écriture arabe. Dans les mosquées, on voit une écriture en rond, en carré. Ça ressemble, enfin bon, je connais pas bien l'arabe, mais c'est très difficile.
0: Alors,
1: c'est pour faire beau.
0: Oui, la beauté, oui, la calligraphie, c'est ça, c'est la recherche de la beauté. Mais ce que l'on fait en écriture arabe, on peut très très bien le faire en écriture latine. Hein. Moi, je vous invite à venir sur mon stand et vous verrez que l'on peut faire des choses très très jolies en écriture latine. Après, c'est de la gestuelle, hein, c'est de la gestuelle. Mais c'est vrai que l'écriture arabe se prête fortement à ça.
2: Merci. Merci beaucoup. Parce qu'il y a du monde qui a son stand aussi.
1: Ah là,
2: donc
1: il y en a plein. Ils font la queue.
2: Il ne faut pas rater les ventes non plus.
0: Ne vous inquiétez pas. Vous savez, je suis à la retraite. C'est du
2: Est-ce qu'on retrouve une page Facebook, un site, on peut revoir tout ça?
0: Vous allez sur Google, vous tapez mon nom, Michel Redal, et vous allez avoir des centaines d'occurrences.
2: Très bien.
1: Redal.
0: Redal, R-E-D-A-L.
2: Merci beaucoup. Bon week-end.
0: Avec plaisir.
1: Merci. Au revoir.
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1: Et nous sommes là jusqu'à 13h avec Pierre et nos invités. On continue la tournée des stands. Bonjour, votre prénom c'est Martine. Bonjour Martine.
2: Bonjour.
3: Martine, bonjour. Alors, d'ici du studio, on voit quasiment tout, mais on ne sait pas tout. Impression végétale sur recyclage. C'est solidaire, ça ?
2: Solidaire.
3: Recyclage.
2: Recyclage. Il y a un côté de revalorisation, de remise en dans le cercle, cycle.
3: Oui. Dans le circuit.
2: Dans le circuit, voilà.
3: Et alors, impression végétale.
2: Et c'est... moi, c'est le motif végétal qui m'a...
3: Ah, voilà.
2: On voit des feuilles, on voit des fleurs, on voit des racines, on voit...
3: Oui, non, parce que j'ai vu un reportage sur l'indigo. Alors, ça devient bleu, ça devient plus ou moins bleu, machin. Mais j'ai eu une mauvaise expérience avec une écharpe, et puis, une fois que je l'ai lavée, elle était moins bleue. C'est végétal.
2: L'indigo, oui.
3: Voilà.
2: Oui.
3: Et vous, non.
2: Le pastel, l'indigo et le bleu, j'ai une cuve que je domestique, j'apprivoise.
3: Mais c'est très beau, ce bleu. C'est splendide, oui. J'adore.
2: Et mais pour avoir du vert, il faut passer par le bleu.
3: Ah oui. Et le jaune.
2: Voilà.
3: Ok. Mais là, vous avez une tenue végétalisée.
2: Tout à fait.
3: Et
2: alors,
3: comment on fait
2: ce procédé ?
3: Comment on fait ?
2: Comment on fait ? Moi, c'est les feuilles qui vont donner leur couleur localement. On peut avoir des couleurs unies, on dit une teinture à façon.
3: Oui.
2: Et donc là, on ne voit pas de motif végétal. Moi, je prépare les tissus, on dit je le mordance, j'installe des pièges à colorants. Et ensuite, je vais passer en cuisson. Et c'est le feu qui va inviter à la transformation, à la fusion, à l'empreinte végétale.
3: J'ai rien compris.
2: Voilà.
1: C'est fou le concept. Ouais.
3: Non, c'est intéressant, je vais brûler un vêtement et puis après ça va devenir...
2: Non, c'est la feuille.
3: Là, comment il s'appelait l'illusionniste
1: Je ne sais pas.
2: Il y a un côté alchimique, vraiment.
3: Voilà,
2: moi j'ai été
3: oui.
2: passionnée, enfin, j'ai découvert ça et j'étais waouh. J'ai découvert ça dans une ressourcerie.
3: Ah ouais.
2: Du coup, je vois passer enfin, la filière textile, voilà, on fait comme une petite pulpe parce que c'est quand même un sujet ah bah, tellement
3: important. Vous êtes là pour
2: ça. Qui est en saturation. Et du coup, moi, ça me paraît une évidence de faire avec ce qu'il y a autour de moi.
3: Oui.
2: Donc, il faut que la matière soit en matière naturelle. Parce
3: oui.
2: qu'avec la teinture végétale,
3: oui.
2: On peut teindre toutes les matières naturelles. Donc, le tissu, le bois, le papier, les cheveux, les œufs. La céramique et que sais-je encore.
3: Oui, bien sûr, oui, oui.
2: Et donc, mais il faut préparer le support. Il faut que, alors selon les fibres, selon le textile, il y a des préparations différentes. Et donc moi, c'est que des créations, enfin que des pièces uniques, vu que c'est de la récup, il n'y a
3: oui.
2: pas de pièces pareilles.
3: Ouais.
2: Donc il faut préparer le support. Donc c'est la phase de mordançage que je disais. Et ensuite, je vais appliquer les feuilles directement sur le textile. Enfin, appliquer, les poser, voilà, tout simplement. Je peux jouer avec le côté lune ou le côté soleil des feuilles, c'est-à-dire le côté nervure ou le côté lisse des feuilles. Et, parenthèse aussi, c'est le système de défense des plantes qui va colorer. C'est les tanins. Enfin, il y a plein de familles et de catégories différentes. Et donc, je vais enrouler très serré. C'est vraiment le contact entre la feuille et mon support qui va transformer, enfin, qui va amener la couleur.
3: Et alors, le mordant, c'est quel produit ?
2: Alors, il y a toute une palette. Avant, ils utilisaient des trucs...
3: Ah, il y en a qui le faisaient avant vous ?
2: Oui, mais c'est un savoir-faire ancien.
3: Médiéval.
2: Bah,
3: voilà, c'est pour ça qu'on est là.
2: Voilà.
3: Eh oui.
2: Tout à fait.
3: Mais alors, c'est quoi le mordant, justement ?
2: Alors, il y en a plein qui va influencer sur le rendu de la couleur. Moi, j'utilise principalement du fer et ou de la lin. Et donc, selon la préparation.
3: Voilà, c'est pour ça qu'on poudre. Comment ?
2: Sous forme d'oxyde de fer, donc
3: oui.
2: du vinaigre où j'ai laissé tremper des clous rouillés. Le fer va s'oxyder. Ou du sulfate de fer, où c'est plus facile à doser le grammage,
3: oui.
2: le poids.
3: Ouais. Et alors, vous mettez ça sur le vêtement, à certains endroits.
2: On peut.
3: Tout le vêtement.
2: On peut, il y a plein de possibilités,
3: ah oui,
2: tout est possible. Du coup, ça m'envoie au Bogolan, les traditions africaines.
3: Oui.
2: Qui appliquent localement.
3: Oui.
2: Par peinture, pinceau.
3: Oui.
2: Ou pochoir.
3: Oui.
2: Mais moi, principalement, j'imbibe complètement le tissu dedans. Oui. Je laisse sécher. C'est beaucoup d'étapes, la teinture.
3: Oui,
2: c'est,
3: oui, oui.
2: Beaucoup,
3: oui,
2: de,
3: oui,
2: phases, oui. Un temps long.
3: En fait. Oui, oui, oui, oui. Mais alors, vous dites que vous enroulez les plantes dans le tissu.
2: Avec le tissu.
3: Ah oui, c'est ça.
2: Avec, ouais.
3: Et alors, une fois que c'est enroulé, ça prend combien de temps?
2: La cuisson, moi j'ai un système de marmite norvégienne, d'économie, d'énergie.
3: Pas, c'est
2: du coup, je monte ma casserole, donc je cuis à la vapeur.
3: Oui.
2: Ou dans un bain de plantes, ou directement dans l'eau. Tout est possible. Mais donc je monte en chaleur. La chaleur, je monte ma casserole.
3: Oui, oui, ça va venir, ne vous inquiétez pas. On s'en sort là, la radio ça marche toujours.
1: C'est difficile
3: d'expliquer. C'est ça qui est bien.
2: Tout à fait. Et ensuite, le système de marmite norvégienne, c'est un système, on peut cuire n'importe quoi, aussi des choses alimentaires.
3: Oui.
2: Et donc, c'est d'isoler la chaleur.
3: Ouais.
2: Certaines personnes utilisent avec des glacières, par exemple, ou des couvertures. Moi, j'ai un système de couverture. Et donc, je coupe le feu, je mets deux couvertures, une bâche,
3: ah, oui,
2: et
3: oui,
2: je,
3: oui,
2: laisse comme ça pendant 24 heures. Et quand je déballe, c'est encore chaud. C'est surprenant.
3: Ah, oui, oui, oui.
1: Et donc là, vous voyez le résultat. Vous ne pouvez pas savoir avant quel résultat vous aurez après.
2: Alors, je commence à avoir des attentes et,
1: ouais,
2: des connaissances qui... Voilà. Mais j'ai toujours des surprises. J'ai l'impression de déballer des cadeaux quand je déballe. C'est vraiment,
3: vous faites ça depuis combien de temps?
2: Ça va faire 4 ans et demi.
1: C'est, ouais, bien. Ouais. Ouais. Donc là, on est toujours sur les mêmes couleurs, plus ou moins.
2: Plus ou moins.
1: Voilà. Oui. C'est juste les logos qui changent, enfin les feuilles qui se sont imprimées.
2: Tout
1: c'est
2: à
1: ça
2: fait.
1: Voilà.
2: Ouais.
1: Donc c'est les pièces uniques, vous avez raison.
2: Tout à fait.
1: Ouais.
3: Et alors, vous avez une plante que vous aimez particulièrement?
2: J'en découvre plein que je ne connaissais pas ou je ne faisais pas attention.
3: Oui.
2: Du coup, quand je me balade, je regarde qu'est-ce qui se passe. Enfin, voilà.
3: Mais les feuilles d'érable, le Canada, mais ça ne reste pas aussi bien décrit ou si?
2: Si, si.
3: Ah, si.
2: Par exemple, sur ma robe, en fait, donc l'érable, je ne sais pas combien il y en a d'espèces, mais il y a le sycomore,
3: ah,
2: le champêtre.
3: Il y en a 2000, je crois, ou 3000.
2: Oui.
3: Oui, oui.
2: Par là, exemple, là, c'est une feuille d'érable.
3: Voilà, oui, oui.
2: Voilà, ça aussi, c'est une sorte d'érable. Là aussi, voilà, bon.
3: Ah, oui, oui.
1: Ouais, c'est magnifique, ouais, c'est chouette. Hein.
3: Ouais. Est-ce qu'on peut... Il y a plus, oui, ou moins vert, plus, ouais, ou moins gris, plus ou moins... Ça vient de quoi?
2: Du mordansage, de la préparation.
1: Ah, ah, ouais, voilà, d'accord, ouais. Est-ce que vous avez un site ou une page Facebook où on peut voir tout ça?
2: Alors, oui, j'ai un site, enfin, non, j'ai un site, un Instagram, Créa Végétale Martine. Mais juste Créa Végétale,
1: on trouve
2: des motifs.
3: Tout attaché.
2: Féminin pluriel, oui.
1: Ne tapez pas que Martine, ça ne marche pas.
2: Non,
1: Martine à la plage, Martine, oui,
3: mais Martine,
1: oui,
3: c'est autre chose. Végétale.
1: Mais ça ne marche pas, elle n'y est pas encore.
3: Ce n'est pas l'impression végétale.
1: Voilà. Comment vous faites pour les tailles? Alors, c'est sur commande, sinon?
2: C'est sur commande et en, ouais, même temps, c'est difficile. Enfin, j'ai des personnes qui sont attachées à une pièce et qui l'amènent. Et,
1: à qui la transforme.
2: Je la teins.
1: Ah, c'est bien ça.
2: Ouais. Et moi, c'est un peu le message. C'est pas forcément acheter mes pièces, mais c'est de dire, voilà, c'est pas parce que j'ai une tache qui est sur ma robe ou quelque chose. Sur
1: qu'on va la jeter.
2: Voilà, on peut la transformer.
3: Ah, bah, justement, j'ai une tache sur ma chemise.
1: Eh bien, voilà, va vous le faire de suite.
3: Et vous êtes dans quelle région?
2: Je suis en Ariège.
1: Oh, l'Ariège, voilà, très sympa.
3: C'est quoi? C'est Foix?
2: Foix, Saint-Giron plutôt.
1: Saint-Giron,
2: ouais.
1: Très bien. Donc,
3: vous êtes à Saint-Giron? Non.
2: À peu près.
1: Donc c'est très bien.
3: Si on veut venir vous voir, vous avez une boutique, quelque chose?
2: Pas
3: non
2: encore.
1: Ah,
3: non, mais il faut tout dire. Non, non, non, non, mais... Vous allez peut-être un jour le faire, alors.
2: Je rêve de ça. Donc moi, j'ai commencé dans ma cuisine.
3: Oui.
2: Et après, je me suis dit, mais tiens, si je faisais ça dans mon jardin.
3: Mm-hmm.
2: Là, j'ai déménagé à Souex-Rogal, exactement.
1: Je ne connais pas.
2: Au-dessus du musée des colporteurs.
3: Ah, ouais.
2: Et donc, j'ai installé une petite chose dans le jardin, mais j'aimerais quelque chose de, ouais, plus solide.
1: Ah, oui,
2: et,
1: oui,
2: pouvoir accueillir du monde.
1: Du monde,
2: ouais, une boutique partagée.
1: Et ouais. Très bien.
3: C'est différent quand même de la teinture. Moi, je vois les teintures en Inde où il y a des bacs et ils bougent les tissus et tout ça. Ça n'a rien à voir. ou c'est un peu proche quand même?
2: Ça se rapproche. Alors j'ai aussi des cuves, j'ai des macérations, voilà, des décoctions, ouais, j'ai des plantes. Moi, c'est vraiment le motif qui m'a appelée au départ.
3: Oui.
2: Et là, il y a la couleur qui vient. Enfin, petit à petit, une recherche de couleur et de... Voilà, ça continue. C'est vraiment un chemin, de façon infinie, de possible. Du coup, je...
3: Et vous faites ça avec vos belles mains?
2: Tout à fait.
3: Mais il reste des traces, là?
2: Un peu, quand même.
3: Alors, s'il y a des traces, il y a la savonnerie à côté. Hein.
1: Merci beaucoup. Oui.
3: C'est vrai que c'est des teintures qui prennent là, un peu sur la peau ou pas?
2: Un peu, mais oui. Oui.
3: Ah oui.
2: Bien sûr. Oui. Oui.
1: Vous travaillez avec des gants, mais c'est pas facile.
2: Bien sûr. Ouais. Oui.
3: Bon, enfin bon.
2: Écoutez. Les mains de sorcière.
3: Bravo. Oh, oui. J'adore.
1: Voilà. Merci beaucoup. Vous êtes là jusqu'à demain.
2: Tout à fait.
1: Et on vous retrouve sur d'autres marchés comme ça?
2: Oui. Bien sûr.
1: Dans le coin, non. Gers,
2: dans
1: non.
2: Dans le coin, non. Non. Non.
1: Donc, ah ouais, si on a la chance de vous voir, c'est aujourd'hui et demain.
2: Voilà. Ou du côté de Saint-Giron, autour de Saint-Giron. Ou...
1: D'accord.
2: Quelque voilà. part.
3: Mais c'est à chaque fois médiéval ou pas?
2: Non.
3: Non.
2: Les fêtes des plantes, les foires bio,
3: ah,
2: les
3: oui.
2: marchés aussi.
3: Ah oui, oui,
1: très bien.
3: Oui, oui. Bah, il faut travailler aussi.
2: Eh oui.
3: C'est la vie. Hein.
2: Tout à fait.
3: Ah, moi, je ne travaille plus, je suis content.
2: Mais j'ai envie de dire, c'est plusieurs métiers en un. Vraiment, moi, ce qui ouais. me passionne, c'est la teinture.
3: Oui.
2: La vente, c'est encore. Voilà, c'est la ouais. suite, mais. Et moi, c'est vraiment la création qui me...
1: Bravo.
2: Qui m'appelle.
1: Très impression bien. Végétale, voilà. Donc, recyclage avec Martine. Merci beaucoup.
2: Merci.
3: Merci bien.

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1: Et on en profite pour rencontrer d'autres stands ce matin, ici sur cet hippodrome de Baron, parce qu'on est quand même sur l'hippodrome de Baron, pas loin de l'abbaye de Flaren. Je rappelle aujourd'hui, si vous achetez une entrée pour l'abbaye de Flaren, vous avez l'entrée offerte pour... pour le médiéval et
2: inversement.
1: Voilà, ça c'est chouette.
2: Et nous sommes avec Béatrice. Bonjour.
1: Bonjour Béatrice.
3: Bonjour.
2: Alors vous approchez du micro.
3: Oui.
2: Voilà. Et alors vous, on voit que vous avez des bijoux.
3: Crée, voilà, des bijoux.
2: Et donc vous avez un stand de bijoux
3: artisanaux.
2: Voilà. Artisanaux, c'est-à-dire, est-ce que c'est du métal précieux ou pas?
3: Du métal argenté.
2: Argenté.
3: Je travaille, voilà, le cuivre et le laiton, et ensuite je fais argenter à l'argent pur 10 microns.
2: Ah oui.
3: Je travaille également le laiton, le cuivre, sous toutes leurs formes, c'est-à-dire j'émaille, je fais différentes choses.
2: Alors, c'est plus compliqué ou pas que l'or ou pas ou, comment ça?
3: C'est un peu la même technique.
2: C'est pareil, oui, parce qu'on dit que l'or c'est relativement mou, enfin mou façon de parler.
3: C'est très dur, le cuivre est assez...
2: Ah bah oui, voilà. Ouais.
3: Donc je travaille avec un chalumeau,
2: Des pièces,
3: chalumeau. Oh,
2: bonjour
3: tout.
2: Madame hein.
3: J'ai également une enclume que je n'ai pas amenée, mais qui est plus petite que le forgeron.
2: Ah oui.
3: Tout à fait.
2: Il faut travailler le métal.
3: Pour le tapis.
2: Voilà. Oui, oui. Mais alors justement, le fait d'argenter, c'est chimique ça?
3: Voilà, ça je le fais faire par un spécialiste.
2: Ah oui, d'accord.
3: C'est par électrolyse.
2: Ah là, voilà, mais oui, on peut faire ça pour les couverts.
3: Voilà, tout à fait.
2: Ah d'accord, Bon. Alors, la forme des bijoux, c'est vous qui dites.
3: C'est moi qui fais.
2: Parce que vous avez un cursus artistique.
3: Pas du tout. Pas du tout, c'est une reconversion professionnelle, on va dire.
2: Bon, avant, vous étiez trader.
3: Comment?
2: vous aviez des usines dans le pétrole.
3: Pas du
2: et
3: tout.
2: Puis un jour, vous vous êtes dit, oh tiens, je vais faire des bijoux.
3: Non, j'étais infirmière.
2: Et ah oui. Voilà.
3: Mais j'ai toujours une passion pour le fait main, quoi. Le bricolage, etc.
2: Oui.
3: J'ai toujours aimé faire ça.
2: Bon, alors si on a un souci d'électricité, ça marche aussi?
3: Non, pas trop. L'électricité, c'est pas mon truc.
2: Mais alors justement, là quand même, par exemple, cette bague en forme de fleur, les pétales sont creuses, mais on peut aussi avoir des pétales pleines.
3: Oui, tout à fait.
2: C'est vous qui avez une idée.
3: Voilà. Et
2: les idées viennent comment?
3: Je sais pas.
2: Vous voyez quelque
3: dans la
2: chose.
3: Nature, dans la nuit, des fois j'ai des idées qui me viennent comme ça.
2: Ouais.
1: Mais par contre, quand vous faites un bijou, par exemple cette bague, est-ce que vous allez en faire plusieurs qui vont s'adapter à plusieurs doigts ou non?
3: Non.
1: Comment on fait? Si la personne la veut?
3: Alors, ben non. Enfin, ou alors je peux faire sur commande éventuellement, mais voilà. Je fais, en fait, c'est des modèles, des pièces uniques. Vous verrez sur mon compte, j'ai pas 36 fois la même bague, quoi. Ouais,
1: d'accord, ok. Bijou. Donc il faut trouver celle qui correspond à son
3: doigt. Tout à fait.
2: Non, pour le
3: alors
2: doigt,
3: après, je fais des.
2: Ça peut
3: voilà, des... Non, elles sont réglables.
2: Celle-là est réglable, mais
3: parce
2: sinon on peut recouper,
3: voilà.
2: Resserrer ou des trucs comme ça.
3: Non, comme c'est argenté, non.
2: Non.
3: Non, non.
2: Et il faut réargenter
3: et
2: après.
3: Oui.
2: Et ben voilà.
3: Bon. Non, non. Mais
1: donc
3: là, je fais des systèmes qui peuvent se régler sur certaines bagues.
1: D'accord.
2: Alors, il y a bagues, il y a bracelets.
3: Il y a des pendentifs, des colliers, des boucles d'oreilles.
2: Des boucles d'oreilles.
3: Voilà.
1: Vous venez d'où?
3: De Souston.
1: Oh, il y a là.
2: Est-ce qu'il y a toujours le club hippique?
3: À Souston?
2: Oui.
3: Ça me dit
2: si, il y avait un restaurant où on mangeait très bien.
1: Il y en a plein.
2: Non.
3: Il y en a pas mal.
2: On mangeait de...
1: Il y en a plein, Pierre.
2: Canard au raisin ou je ne sais plus trop quoi.
3: Ouais. Moi, ça fait 16 ans que je suis dans les Landes, en fait.
2: Ouais.
1: Alors, vous êtes arrivé quand ce matin?
3: Oui.
1: Et est-ce que vous êtes passé par les endroits où là, c'était en train de brûler encore depuis hier soir?
3: Je suis passé hier soir, en fait. Je suis arrivé hier soir, j'ai dormi chez quelqu'un.
1: Ouais.
3: Et oui, il y avait la fumée, je sentais l'odeur.
1: Ouais,
3: et...
1: Vous avez été touché, vous
3: Ben non, moi j'habite plus bas.
4: Oui, c'est beaucoup plus bas.
3: On n'a pas été, touché, mais hier on sentait la fumée de Mont-de-Marsan à Saint-Justin.
1: À Souston, vous avez une boutique?
3: Non, j'ai mon atelier, mais c'est tout.
1: D'accord, ok.
3: Je travaille sur les marchés, donc beaucoup les nocturnes l'été.
1: Ouais. Et votre venue ici, comment on trouve?
3: Ça fait 3 ans en fait que je viens. Bien. J'avais trouvé ce week-end très sympathique. Et...
2: Oui, ici, il fait beau. Hein.
3: À mon goût. Et donc, j'avais tenté. Et puis, ça fait 3 fois que je reviens.
1: Très bien. Ben, merci beaucoup, en tous les cas, d'être venu à la radio.
2: Il faut peut-être les prix. Parce que c'est de la matière qui coûte quand même. Mm-hmm. L'argent, c'est cher. En plus, en ce moment, je crois que ça a flambé un peu.
3: Ça a flambé. Ouais. Ben, en fait, les prix sont variés. Je ne fais pas des prix exorbitants non plus.
2: Non, c'est simplement pour dire que... Voilà. On peut aller de...
3: Après, je fais des modèles en laiton qui sont moins chers, du coup, émaillés aussi, je fais... Ça, ouais. En gros, ça va de 15 à 55 euros, en gros.
1: Ouais. Très bien.
2: Ça va, c'est bien, ça.
1: Merci beaucoup. Vous avez une page Facebook ou Insta?
3: Oui,
1: allez-y.
3: Bien sûr.
2: Vous le dites.
3: Bah, c'est beabiche.co.
1: D'accord, Insta. Voilà. Sinon, sous ce sur les marchés aussi.
3: Oui. Merci.
2: Merci bien.
1: Merci bien, au revoir.
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1: Et nous allons parler de littérature maintenant avec notre invité Pierre.
2: Alors nous sommes avec Cécile, bonjour.
3: Bonjour.
2: On a eu un monsieur qui fait de la calligraphie. Une fois qu'il a écrit, il y a quelqu'un qui doit faire un peu de couture pour que les pages tiennent. Et ensuite, vous vendez les livres.
3: Non, moi je passe par des imprimeurs. C'est plus moderne.
2: Oui. Oh, le médiéval, c'est chouette quand même.
3: Ah, c'est extraordinaire.
2: Eh oui. Et donc là, vous aviez les oreilles de quelle série c'était ?
3: De la Terre d'Ionide.
2: Oh, bah, bah. Et ça, c'est où ça ?
3: Oh, c'est un univers imaginaire.
2: Moi, j'aime bien voyager, mais c'est pas facile d'y aller, sauf si on lit quelques livres.
3: C'est ça.
2: Eh oui. Alors, les livres que vous vendez, vous les écrivez ?
3: Oui.
2: Et vous avez de l'imagination sans substance ou avec substance ?
3: C'est-à-dire ?
2: Ben, je ne sais pas. Un peu de produits illicites.
3: Pas besoin.
2: Ah, voilà. Alors, comme quoi, il y a des gens qui disent toujours que l'art, c'est parfois, parfois, pas toujours, mais parfois, on a besoin d'aide.
3: L'art, c'est, pour moi, c'est une question de lâcher prise. Donc, à un moment donné, il faut oublier le quotidien et laisser vagabonder et se laisser, on va dire, posséder par l'art.
2: Ouais.
3: Donc, il y a des gens qui, peut-être, ont besoin de substances pour lâcher prise. Et moi, il suffit que je m'assoie devant mon clavier et pouf, je suis partie.
2: Mais oui, je sais bien, mais est-ce que vous n'avez pas envie de temps en temps d'écrire au lieu de taper le clavier ?
3: Alors j'écris quand je suis bloquée. Pour me débloquer, j'écris à la main.
2: Ah oui.
3: Mais après, non, je ne peux pas écrire les romans à la main parce qu'après, il faut les retaper sur la machine. Et en général, quand je retape, je modifie. Donc je pourrais écrire 4 histoires au lieu d'une. Donc.
2: Oui, mais c'est quand vous écrivez à la main, c'est parce que vous n'êtes pas devant votre clavier, mais que vous avez une idée quand vous vous promenez quelque part et vous vous dites, tiens, je vais l'écrire dans mon carnet.
3: Ça marche aussi, oui. Oui. Mais après, j'écris à la main, vraiment, c'est quand je suis bloquée sur une scène, un passage, où je ne sais pas comment aller d'un chapitre au suivant. Et du coup, je prends mon cahier, la main, et je laisse la main écrire.
2: Votre livre, c'est pas un livre.
3: C'est une série.
2: C'est une série.
3: En fait, j'ai 3 séries sur la table.
2: Voilà. Et quand Harry Potter est sorti, vous vous êtes dit, oh là là, non ? Vous écriviez déjà avant ?
3: Non.
2: Ah.
3: Non, j'écris depuis
2: 2019. Donc vous avez un peu, ça vous a aidé ou pas ?
3: Non, c'est pas Rowling qui m'a aidée, c'était une autre autrice qui s'appelle Lois McMaster-Bujold, qui fait de la fantasy et science-fiction.
2: Ouais.
3: Et quand j'ai vu comment elle écrivait son style d'écriture, je dis mais ça, moi, c'est tout à fait à ma portée, parce que pour moi, la fantasy, c'était Tolkien, donc voilà. Et donc, je me suis lancée, j'ai écrit à ma manière les histoires que moi, j'avais envie de raconter, voilà.
2: Et alors, pour donner une petite idée de la chose, qu'est-ce que vous pourriez dire sur cette série ?
1: Sur le dernier qui est sorti aujourd'hui.
2: Ah oui.
3: Le dernier qui est sorti aujourd'hui, c'est un préquel de la série initiale La Terre d'Ionique, dont ça s'appelle Les Égliers d'Yggdren. Et on suit un gamin de l'enfance à l'âge adulte et qu'on va retrouver adulte dans la Terre d'Ionide.
1: D'accord. Et tout ça sort de votre imagination.
3: Ouais.
1: C'est fabuleux.
2: Est-ce que ça a une relation avec le médiéval ?
3: Alors,
2: où ça se passe à une époque ?
3: Ça se passe dans un autre
2: 3000.
3: Monde, pas chez nous.
2: Oui.
3: Ça se passe dans un autre univers, mais qui est équivalent à du médiéval. En fait, il n'y a pas d'électricité, il n'y a pas de technologie et il y a très peu d'outils mécaniques. Il y a légèrement de la magie, mais voilà, on va être sur des touches subtiles. Par contre, on va avoir des humains ordinaires et des humains porteurs de lignées, animales, végétales, minérales.
2: Les surdoués, quoi. Bah, comme toujours.
3: Ouais, ou des minorités qui doivent aussi trouver leur place dans une société qui est construite pour des humains normaux, quoi.
1: D'accord. Et
2: on peut comparer ça au 21e siècle. C'est un peu comme ça aussi, non ?
3: La littérature fantasy ou la science-fiction, pour moi, c'est un moyen détourné de traiter des sujets d'actualité. Et en les changeant de contexte, ce qui nous paraît normal, banal aujourd'hui, ben, en le transposant dans un autre contexte, ça nous permet de le regarder autrement et de dire, ah mais en fait, on peut aussi fonctionner autrement que la voie que nous, humains, avons choisie, quoi. Il existe d'autres alternatives pour créer société et être ensemble.
2: Oui, mais ces personnages, ce sont des humanoïdes ou...
3: Ah, ils sont humains.
2: Ah, ils sont humains. Mmh. Oui, donc il y a forcément des rivalités.
1: Mmh. De l'amour.
3: De l'amour, voilà. Des complots, des trahisons.
1: Voilà, pareil.
2: Non, mais, moi j'irai bien là-bas, ça ne va pas nous changer.
1: Ça ne va pas nous changer.
2: Qu'est-ce que c'est que cette fiction là?
1: Dites-moi, est-ce qu'il y a un site où on peut retrouver tous ces livres?
3: Oui, sur mon site à moi, c'est www.cecilvion.com.
1: D'accord, parfait. Comme ça on peut commander tous les livres d'un coup.
3: On peut commander toute la série ou on peut les commander un par un.
1: À partir de combien le livre?
3: En version souple, ils sont tous entre 16 et 20 euros.
1: D'accord.
3: Ça dépend du nombre de pages, en fait, du volume. Ouais. C'est ce qui détermine le prix.
2: Est-ce que... Je ne sais pas, mais vous allez nous le dire. Est-ce que vous pensez que ça pourrait être mis en cinéma?
3: Bien sûr. Toute histoire qui tient la route peut être mise en cinéma. Ça peut être adapté en jeu vidéo aussi. J'ai des copains lecteurs qui m'ont dit, mais ça ferait un super jeu.
1: Il faut le faire.
3: Façon Final Fantasy.
1: Ben
3: mais je suis pas très doué, moi, pour la programmation.
1: Ah, d'accord. En tous les cas, merci.
3: Avec grand plaisir.
1: Et bon week-end, vous êtes là jusqu'à demain.
3: Jusqu'à demain soir.
1: Vous venez d'où?
3: Je viens des Hautes-Pyrénées, au sud de Lourdes.
1: Au sud de
3: Dans
1: Lourdes.
3: Les montagnes.
1: Voilà. Et là-bas, vous avez une boutique?
3: Non, j'ai pas de boutique.
1: D'accord.
3: Okay. Enfin, j'ai une boutique en ligne, mais sur place, non, j'ai pas.
1: D'accord.
3: Mais par contre, pour les lecteurs qui viennent dans le coin d'Argelès-Gazost, ça m'est déjà arrivé de procurer des suites. On se retrouve au café, on boit un café, discute des bouquins. Ça fait des super échanges.
2: Super,
1: Et est-ce que vous avez eu moins chaud que nous cet été, ou il a fait très chaud aussi dans les Pyrénées?
3: On a eu chaud en journée, mais l'avantage, c'est qu'on a frais la nuit.
1: Et voilà.
3: Alors, on a eu peut-être une dizaine de nuits depuis le début de l'été où il a fait chaud, mais sinon, grosso modo, la nuit, on dort bien. Et puis, on a des orages assez souvent aussi.
1: Très bien.
2: C'est les Pyrénées. Ça n'a rien à voir avec...
1: Ben si, ça a à voir.
2: Ah non.
1: Merci.
3: Avec grand plaisir.
1: Bonne journée. Bon week-end. Merci, au revoir.
3: Au revoir.

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1: Toute la semaine prochaine, aux heures habituelles. En attendant, je vous souhaite une bonne cuisine. Au revoir à tous et à samedi prochain.
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1: Avec nos invités Aymeric et Sandrine, au micro de Pierre sur DFM, on va parler de l'organisation de tout ça, parce que s'il y a bien des gens qui organisent, c'est vous aujourd'hui.
2: Alors Aymeric, bonjour. Sandrine, bonjour.
3: Bonjour.
2: Bonjour. Aymeric.
4: Présent.
2: Oui. L'histoire médiévale. L'histoire tout court, ça vous plaît bien, mais le médiéval, c'est quand même parce qu'il y a eu les 750 ans.
4: C'est parti de là.
2: Voilà.
4: C'est parti de là. Enfin 2024, on a fait les 750 ans de la Bastide de Valence. Et on avait fait un événement par mois, à peu près.
2: Oui.
4: C'est ce qui était prévu sur le papier. Je crois qu'on a fait 10 sur 12 après, donc c'est énorme. On a bien fêté ça. Plusieurs fêtes sont restées. En plus, le but du jeu, c'était de créer des fêtes pour montrer que même un petit village de 1000 habitants peut attirer du monde et faire des fêtes qui sont rentables pour les assos et puis agréables pour les gens aussi. Donc, on a la fête de la bière qui est restée, on a le salon du vin qui est resté et on a les médiévales qui sont restés, qui étaient partis vraiment pour être un one shot, hein, c'est-à-dire une seule édition. Et puis, on a eu 2000 personnes. Et tous les artisans m'ont dit, mais c'est pas possible que tu continues pas, parce que 2000 personnes...
3: Je veux pas de photos.
4: Puisque 2000 personnes pour un premier festival, c'est vachement bien.
2: Ouais.
4: Donc il faut continuer. Donc on a continué l'an dernier. On a eu un peu moins, parce qu'il y a fait... Il a fait 43 degrés enregistrés sur le site le samedi après-midi. Mais on a vu qu'il y avait quand même du monde. Même à 40 degrés, il y a eu 1500 personnes. Quoi. Donc on s'est dit, attends, faut y aller. Quoi. Donc là, on reconduit. Et ce matin, ça fait un peu
2: plus de heures d'ouverture.
4: Il fait bon. Et il y a plein de monde. Voilà, on a un peu doublé aussi. On a un peu mis le paquet sur les animations cette année.
2: Il y a beaucoup plus d'espace.
4: Ouais, on a ouvert plus d'espace. Ah, oui. Voilà, on a ouvert le pré d'à côté.
2: Oui.
4: Michel, que je remercie vivement, notre agriculteur nous a ouvert le pré d'à côté, c'est-à-dire qu'il recule ses barrières de moutons, parce que le site, il est en éco-pâturage avec ses moutons toute l'année. D'ailleurs, on retrouve des petites crottes un peu partout.
2: Mais
4: pas besoin de faire la décoration,
2: ça
4: elle est déjà là. Quoi.
2: Oui, en plus.
4: Quand tu fais des comédiales dans les villes, il faut que vous amènez de la paille, il faut que vous amènez de l'herbe. Nous, c'est bon, on a tout ce qu'il faut. On a les arbres, on a tout ce qu'il faut. Et du coup, on a ouvert tout ça. Donc là, vraiment, on a un prêt dédié au marché des artisans. On a un peu moins de 40 artisans et de démonstrations. Et l'autre, là par exemple, face de moi, il y a le forgeron, là Aurélien qui bosse.
2: On
4: le sent même.
2: Oui.
4: On sent le charbon. Et de l'autre côté, il y a toutes les animations. Donc il y a les mortepayes qui sont venus comme d'habitude avec leurs engins de siège, le trébuchet. Ils ont ramené le couillard cette année aussi. Comme son nom l'indique, ce n'est pas un contrepoids, c'est deux contrepoids le couillard. Ça fait une couillard.
2: Une belle paire.
4: Une belle paire. Et leurs armes de siège, et puis leurs armes de routier aussi. Et cette année surtout se rajoutent plein de tentes de la troupe du Our, qui vient de Vernogarot, par là-bas. Il est basé à Nogaro, dans le Marc, c'est Marc qui s'appelle, qui gère ça. Marc le forgeron, connu dans le milieu. Et voilà, donc il y a plein de tentes avec plein d'activités, de choses à voir. C'est la vie quotidienne, vraiment la vie quotidienne un peu Moyen-Âge qui reconstitue comme ça. Et à côté, on a des troupes de combattants cette année. Voilà, on a les Pardus Bellator qui sont là. C'est un peu la tête d'affiche. Les Pardus, c'est la troupe de Béour. De Bordeaux, le Béour étant du combat en armure intégrale à pied. Voilà. Et ils se tapent dessus, voilà. Ils se mettent à 2 contre 2, tout ça, il y a un 2 contre 3, et puis ils se rendent dans le lard. Et c'est les premiers qui font tomber les autres, qui ont gagné. Ça, ils y vont à coups d'épée, à coups de hache, beaucoup.
2: Il n'y a pas encore les tigres, les lions qui arrivent.
4: On a prévu ça pour 2-3 ans.
2: Voilà, c'est ce qu'il faut, bien sûr. Il y a le sanglier, là, qui traîne.
4: Non, c'est un faux.
2: Non, mais il y a surtout aussi des exposants qui reviennent.
4: Ah ouais, la moitié d'entre eux, à peu près. Eh la oui. moitié d'entre eux, c'est des exposants qui aiment venir. Moi, ceux avec qui je discute un petit peu, qui me disent on attend chaque année les médiévales parce que c'est pas comme les autres médiévales. Alors je dis ça, oui. je pense qu'ils exagèrent peut-être pour me faire plaisir aussi. Mais bon, ils me disent ici, il y a deux trucs, c'est que le site est super joli, voilà, que les bénévoles ils sont super sympas. Parce que nous, on essaye vraiment d'avoir un truc familial.
2: Oui.
4: Voilà, on veut un truc familial, on veut un truc agréable pour les troupes. On veut vraiment pas rentrer dans une machine de guerre, de vente, de machin, où il y a beaucoup de médiévales qui commencent à rentrer comme ça. Nous, on veut rester pas trop gros. Très sincèrement, on veut pas... Si un jour, on a 4000 personnes qui débarquent, on est un peu... On n'est pas bien. On n'a pas... On peut pas accueillir tout ça. C'est pas possible. Donc, il faut qu'on reste comme ça.
2: Il y a quand même l'hippodrome, hein, c'est pratique.
4: Il y a l'hippodrome, ouais, on peut les mettre au milieu de l'hippodrome. Ouais, mais toute l'électricité, ça suit pas.
2: Hein. Ah, oui.
4: Parce que c'est du médiéval, mais il y a quand même.
2: Ils
4: ont tous des TPE pour encaisser l'argent, et puis il faut des prises pour allumer le soir.
2: Il faut la 4G.
4: Voilà, et puis, des bêtises. J'ai un gars qui fait la reconstitution, il a un respirateur pour dormir la nuit. Voilà, il faut qu'on s'adapte au monde d'aujourd'hui.
2: Voilà,
4: au Moyen-Âge, il serait mort, ce pauvre monsieur.
1: Eh oui.
4: Voilà. Donc aujourd'hui, l'électricité.
1: Il aurait pas fait le week-end.
4: La fée électrique lui permet de survivre au week-end.
1: Moi, ce que je constate, Aymeric, c'est qu'on a vu des exposants ce matin qui viennent de Souston, des Hautes-Pyrénées, de l'Ariège.
4: Ouais, grand sud-ouest.
1: Enfin, je veux dire, je sais très bien qu'en Occitanie, il y a plein de festivals, mais ils préfèrent venir ici.
4: Et alors, c'est un gros week-end de festivals. Et je t'avoue, tu vois, que pour ce week-end, j'ai regardé un peu, je crois que des médiévales, il y en a eu une énorme ce week-end, je ne vais pas faire la pub, hein, dans le Lot-et-Garonne.
1: Bah oui, voilà. c'est
4: mon flanquin.
1: On ne peut pas le dire.
4: Là-bas, il va y avoir du monde. Hein. Mais c'est pas grave. Hein. Moi, je ne suis pas là pour concurrencer. Mais ici, dans le plus au sud, il n'y a pas grand-chose. Voilà.
1: Peut-être que les gens. Peut-être fêtes du Moyen-Âge, mais qui sont orientées plus sur le melon ce week-end.
4: Ouais, il y a ça, c'est vrai. Il y a le melon. Ouais, le melon médiéval. Ça existait le melon au Moyen-Âge?
1: Je ne sais pas.
2: Oh, sûrement.
4: Peut-être. Et non, mais c'est vrai qu'on a. Alors, nous, le grand sud-ouest, j'ai des gens qui m'appellent, moi, de Normandie, de Bretagne. Il y a beaucoup de gars du nord qui bossent là-dedans. C'est un peu plus peuplé. Et je leur dis, mais moi, je ne vous fais pas traverser la France. Quoi. Mon festival, il est un peu éco-responsable quand même.
2: Mmh.
4: Moi, j'ai des mecs d'Alsace qui m'ont contacté avec des animaux pour me dire, on vient exposer nos animaux, on vient d'Alsace. J'ai dit, ben non. Moi, j'ai une ferme à 3 bandes d'ici. Si c'est quelqu'un qui doit venir, c'est eux. Quoi. C'est pas
2: ouais, oui. Et donc, un forêt, c'est local.
4: Voilà. Et donc, il y a ça. Donc, vraiment, grand sud-ouest. Les plus loin, ouais, tu vois, ça doit être. Non, j'ai quand même mon calligraphe, il vient de l'Hérault. Ça doit être le plus loin.
1: C'est le plus loin. Ouais.
4: Voilà. Après, j'ai pas mal côte basque, j'ai pas mal, ça remonte jusqu'à Bordeaux. Je crois que j'en ai un ou deux, peut-être de Dordogne, mais on remonte pas plus haut.
2: Le sud-ouest, ça va jusqu'où?
4: Pour moi, la vallée de la Loire, tu connais? Non. Dordogne, pour moi, ça s'arrête vraiment au sud de la Dordogne. Voilà. Pour moi, normalement, je restais en Gascogne à la base, c'est-à-dire maximum Agen. Après, quand je cherche, là, par exemple, un des derniers que j'ai trouvé, je le vois en face de moi, c'est le tourneur sur bois. Il a des trucs super, tourneur sur bois et tout. Si je suis dit, ça te dérange pas de venir, si lui, prêt à venir, il fait 3 heures de route au lieu de 2. Et ben voilà, c'est cool. Vraiment pour ceux qui font vraiment un travail de qualité qui m'intéresse. Par contre, tous ceux qui font des bijoux viennent du coin.
1: Voilà. Très bien. Oui.
4: J'ai du monde qui fait du bijou dans le coin. Après, j'ai des exposants de Valence, ma vanière.
1: Oui.
4: J'ai des exposants de Cassaigne.
1: Oui.
4: Exposants, elle est Mouchant, je crois aussi. Il y a
1: Mignot, les pierres mystérieuses, je sais pas quoi. Elle est.
4: Les
1: pierres aussi de Valence.
4: De qui parles-tu? Je ne sais plus.
1: Une personne qui est de Valence qui fait tout ce qui est pierre, tout ça, non?
4: Il y a Morjane qui est de Valence.
1: Voilà,
4: aussi,
1: oui. C'est elle.
4: Qui est pas là, mais qui devait venir, mais qui n'est pas là. C'est une nouvelle artisane qui est à Valence. Ouais. J'espère qu'elle veut avoir un petit problème de santé. J'espère que. Bon, ça arrive, écoute. Hein. Voilà, non, tu vois, on a toujours. Moi, je prévois toujours 40 artisans. Je sais très bien qu'il y en a 5-6 qui vont annuler.
1: D'accord.
4: Voilà, c'est comme ça, je sais.
1: C'est dommage parce qu'elle est d'ici, ouais, c'est vrai que.
2: Mais il y a aussi la chose qui est agréable, c'est qu'ils jouent le jeu.
4: Bien sûr.
2: Et qu'ils sont tous
4: Costumé, oui.
2: Eh oui. Et c'est quand même.
4: Même nous.
2: Même
4: mais,
2: vous, oui.
4: Mais ça.
2: Nous, on n'a pas, parce qu'on s'est dit avec le micro, il faut absolument qu'on montre quelque chose quand même.
4: Mais tu sais que j'ai des costumes pour toi, si tu veux.
2: Non, ça va aller.
1: Ah oui, il est pas
4: et d'ailleurs, je remercie depuis 3 ans, je remercie l'association médiévale et culturelle de Montréal du Gers qui nous prête gratuitement les costumes depuis 3 ans.
2: Ah oui.
4: Voilà, ils ont une collection fantastique de 300 costumes qu'ils ont tous fait entre bénévoles il y a peut-être 10 ans ou 20 ans. Ah oui. Sais pas. Et depuis 3 ans, ils nous les prêtent jusqu'au jour où on pourra enfin faire les nôtres.
2: Oui.
4: Mais voilà, j'y vais toujours, 3 jours avant, chercher. Là, j'en ai pris 40.
1: La déco, me servent aux bénévoles. C'est vous qui l'avez fait, la déco,
4: la
1: non?
4: La déco, c'est nous, ouais.
1: Ça s'est fait maison, les drapeaux, oui, tout ce qu'on voit sur la route.
4: Ouais, ouais, ça c'est Pascal du village qui nous a fait beaucoup les drapeaux, qui était, elle est venue tout à l'heure parce qu'elle s'est promenée déjà, voilà. Oui. La guirlande au-dessus de ta tête, c'est Ménio qui nous la prête. Les tables qui sont là, c'est il y a Ménio, il y a Saint-Orens, il y a le Valence, bien sûr.

0: Donc aujourd'hui, on aura le tirage au sort à 18h30. Donc là, du coup, sur l'ensemble des lots, je vais vous lire un petit peu la liste. Donc c'est tout artisanal. Donc une bougie parfumée, par exemple, un livre, une petite chouette artisanale, un panier en osier de... notre ami de Valence, une cuillère en bois artisanale, donc une cuillère un petit peu travaillée. On a également des pendentifs en argent, un sirop artisanal à l'ortie, donc ça c'est assez original également, du pain d'épices. Et après sur le site, on a des prestataires qui nous proposent par exemple un tour individualisé de magie sur la foire. Ou alors des bons de réduction. Donc du coup, ça permet après aux personnes de venir, de revenir dimanche ou de revenir pour acheter. Donc par exemple, un bon de réduction de 15% sur les bougies de mandime. On a également un bon repas parce qu'on a deux exposants qui font des repas. Donc sur le stand de pelé tendu. Voilà, du coup, pas mal de petites choses. On a un kit de calligraphie, mais vraiment tout de très bonne qualité.
1: Alors comment ça se passe? Ça sera un tirage demain ou c'est deux tombolas aujourd'hui et demain?
0: Alors il y a deux tombolas, donc là les lots dont je vous ai cité, ce sont les lots pour aujourd'hui, donc à 18h30. Donc à 18h30 on appellera toutes les personnes qui ont gagné. De toute façon le festival est ouvert ce soir puisqu'il y a une animation à 22h et du coup on compte ouvrir jusqu'à
2: minuit.
0: Jusqu'à minuit.
3: Ouais. Donc, c'est ce qui est prévu, voilà, minuit.
1: D'ailleurs, Aymeric, c'est maintenu ce soir
3: Pour l'instant, il n'y a aucun arrêté préfectoral ni communal, tout est bon.
1: Donc ça peut se faire.
4: On n'a pas parlé on a parlé de la tombola, mais comment on achète un ticket? Comment ça se passe?
0: Alors, vous pouvez acheter le ticket à l'accueil, là, quand vous entrez à l'entrée du festival.
4: Oui.
0: Vous avez un petit.
3: Et buvette. Et à la buvette, on va aussi le rajouter à la buvette aussi.
4: Voilà, c'est ça. Dire où. Alors, ça, on achète un ticket, c'est combien le ticket?
3: 2 €.
0: C'est 2 €.
4: Ça va?
1: C'est bien.
3: 2 €. Ouais, 2 €. Je vous ai dit, on allume pas les gens au niveau prix. C'est 5 € l'entrée, gratuit pour les moins de 18 ans, le festival.
4: Voilà.
3: Plus 2 € le ticket de tombola. Voilà.
4: Ah bah pour 2 € ça vaut le coup. Ouais.
0: Oui, il y a des jolis lots.
4: Oui. Ah ouais, alors il n'y a pas que ça ici. Il y a bientôt midi moins 5.
3: Il y a les repas.
4: Eh oui.
3: Les repas. Donc là, j'ai déjà vu des gens se balader avec des crêpes, avec des frites. Ça commence à demander un peu. Donc moi, j'ai mon pelé tendu. Il est tout seul, mais pelé tendu. Donc David, qui vient de Toulouse. David qui est un food truck, qui vient de Toulouse. Et qui... Alors food truck, c'est pas médiéval, vous allez me dire. Mais il a un bras zéro. Il a un super bras zéro et il fait des produits de qualité. Donc moi, je suis prêt à fermer les yeux sur 2-3 choses quand j'ai un retour qui est génial derrière. Non, il bosse bien, il envoie vite. Il est venu avec 5 employés aujourd'hui. Donc ils sont 6 en tout. Et ils vont envoyer grillades, magrets, saucisses, filochets de porc. Voilà, il fait des trucs très bons en plus. Il a des petits arrangements, des petites sauces. Il fait des trucs super. Donc il envoie ça. Et juste à côté de lui, on a l'espace restauration. Voilà, d'un côté, il y a David. Et de l'autre côté, on a Hélo, la cuisine d'Hélo. Donc Héloïse, qui elle a un stand végétarien et anti-gaspi, qui se revendique végétarien. Donc elle cuisine des légumes moches que personne ne veut, par exemple, qui sont aussi bons que les autres,
4: mais
3: qui ne sont pas vendables à l'étal. Quoi, par exemple, et voilà, donc elle fait plein de trucs sympas comme ça, et elle nous prépare aussi cette année. C'est elle qu'on a pris comme traiteur pour les troupes, parce que les médiévales, c'est une grosse organisation. Moi, dès que je termine les médiévales, et je fais le bilan le mois prochain, après j'attaque les demandes de subvention de l'année d'après, et voilà, et direct on pense à qui va venir nous faire la nourriture. Faut pas l'appeler la veille, hein, pour le lendemain. Donc elle nous fait quand même 3 repas à 60 personnes pour chaque repas.
1: Bah, c'est top,
3: pour toutes les troupes et les bénévoles. Et on est en tout 60 cette année.
1: Ça fait du monde.
3: Ouais.
4: Et avec les bénévoles.
3: On a une dizaine de bénévoles à chaque repas par jour. Ouais. On a une dizaine de bénévoles sur le site à chaque fois. En tout, on est une vingtaine.
4: Ouais.
3: Donc on se relaie. Il y en a qui vont faire du début à la fin. Comme un certain moi-même, par exemple.
1: Vous êtes obligé, Aymeric.
3: Sandrine, qui s'est déjà collée.
1: Sandrine aussi, elle va rester là tout le week-end.
3: Sandrine s'est collée déjà plusieurs soirées pour faire la déco, tout ça.
4: C'était pas 24, prévu. 24.
3: Voilà, presque.
1: L'idée qui est remarquable cette année, c'est que ceux qui vont à la Baie de Faron auront une entrée pour ici et vice-versa.
3: Voilà. Alors, c'était le truc, c'était très compliqué de le faire directement à l'abbaye. On s'adapte, nous on le fait là. Par contre, on a décidé avec l'abbaye, Alexandra de l'abbaye, qui gère un peu l'abbaye depuis le départ du dernier conservateur, et qui est déjà passé ce matin, qui est vraiment très, très motivé par.

0: par cette fête-là. Et donc, c'est couplé, c'est-à-dire une entrée couplée. Vous venez à l'hippodrome, c'est 5 euros, et au moins un petit bracelet avec lequel vous pourrez rentrer à Flaran gratuitement.
1: Et voilà.
0: Et si vous êtes directement à Flaran, le même petit bracelet vous permet de rentrer à l'hippodrome gratuitement. C'est 5 euros, pas que les médiévales, c'est 5 euros les médiévales, plus l'abbaye cistercienne de Flaran à côté.
1: Est-ce que si j'achète un ticket à l'abbaye de Flaran, j'ai la tombola là-bas?
0: Il n'y a pas la tombola à Flaran. La tombola, elle est que chez nous. On privatise la tombola.
2: C'est ça.
0: Non.
1: Et voilà.
3: Oui.
1: Et voilà.
0: Non, non.
4: Flaran.
0: Les, oui.
4: 1091 ou quelque chose comme
0: 1151,
4: ça.
0: 1151, cher ami.
4: C'est le Moyen-Âge ?
0: Ah, c'est un peu le Moyen-Âge, ouais.
4: Bon. Ici.
0: C'est pile au milieu du Moyen-Âge.
4: Ici, oui. C'est à côté.
0: Oui.
4: Mais est-ce qu'on pourrait pas se rapprocher ?
0: De la Bastide ? Ou de Flaran ?
4: Flaran. Ouais.
0: Alors. On est séparé que par un hippodrome,
4: oui.
0: À Flaran.
4: Oui.
0: Si l'hippodrome était entièrement arboré, peut-être, mais l'hippodrome est totalement nu, donc il n'y a pas d'arbre. Donc on pourrait laisser les
4: mais
0: gens au
4: aussi,
0: soleil, mais bon, c'est
4: avec
0: compliqué.
4: Avec la Madeleine, quoi. Avec l'espace ouais. Qu'il y a devant.
0: Oui.
4: Est-ce que la vision.
0: Eh oui! Mais c'était pensé comme ça à l'origine.
4: Bon,
0: c'était voilà. Pensé comme ça à l'origine.
4: Je me disais
0: sauf
4: bien,
0: que,
4: Eric, il pense à tout.
0: Sauf que pour l'instant, c'est trop compliqué.
4: Oui.
0: Donc peut-être un jour, ça se fera.
4: Oui.
0: J'espère, je ne sais pas. Je trouve qu'on est bien à l'hippodrome.
4: Ah, bah, j'ai
0: après,
4: pas
0: il va
4: y
0: avoir le site sur lequel vous êtes. Il va être en vente bientôt aussi.
1: Eh oui, c'est ça.
0: Donc après, c'est un espace qui sera forcément pour le pâturage.
1: D'accord.
0: Donc voilà, ça ne nous embête pas trop non plus. On verra bien, mais c'est probablement un copain qui va racheter au coin. Autour.
1: Nous, on est sous les tribunes,
0: ouais.
1: Qui sont plus que centenaires. Ces tribunes sont magnifiques.
0: Tribunes, achetées. J'ai retrouvé cette année, j'ai retrouvé l'article de journal de la Société des Courses qui remercie Ludovic Lapeyrère d'offrir les tribunes. C'était en 1901.
1: C'est
4: beau. L'expo universelle ou internationale ou coloniale ou je sais pas.
0: Expo universelle de 1900.
4: Ouais.
0: Apparemment, ça je trouve pas la
4: j'ai
0: preuve.
4: Un tambour. J'ai un tambour de l'expo universelle de 1900.
0: Il faut nous le donner.
4: Non, voilà. Je le garde.
1: Il s'en sert pas, mais vous pourriez le donner. Oui, il a raison.
4: Non.
1: Faites un don.
4: Je peux peut-être le vendre. Pour voir.
0: C'est possible.
1: Bon, en tous les cas, on a fait le tour de cette journée et de demain aussi. Et ben voilà, on vous souhaite beaucoup de succès encore cette année. La météo est là. On sait qu'il voilà, il va pas faire
0: merci
1: froid.
0: Merci beaucoup.
1: Donc,
0: merci ça, à vous bien. De venir à chaque année aussi. Vous êtes des fidèles, vous aussi.
4: Ah nous, ben, on essaie,
0: voilà.
4: Nous. On...
0: C'est moins artisanal, médiéval, ce que vous faites, mais j'aime bien quand
4: c'est
0: même.
4: C'est pas mal.
0: Vous êtes
4: hein,
0: la nouvelle
4: même.
0: Génération d'écrieurs publics.
1: Oui.
0: Il faut le souligner.
4: Eh oui, il y a l'écriture calligraphique, mais il y a, ouais. Y a nous aussi.
0: Eh oui.
4: Et la tombola dimanche. On dit pas les lots.
1: Ça sera les mêmes.
0: Non.
2: Je reviendrai vous le dire demain.
1: Et non, on n'est pas là
4: il
1: demain.
4: Pas là.
0: Les lots, ça sera à peu près la même chose. Il y aura des bijoux, il y aura de l'artisanat. Voilà.
1: Tout ça pour aujourd'hui, qu'on revienne, le samedi, les malines.
0: Aujourd'hui, on fait attention. Le samedi, en fait, c'est tous les lots qui offrent des promotions directement sur les stands, des choses comme ça, ou des activités qu'on peut faire qu'au stand de celui qui file le lot. C'est aujourd'hui. Voilà. Demain, en fait, quand il y aura le lot, ça sera un peu la fin de journée déjà. Donc là, ça sera des objets plus voilà. qu'on repart avec.
4: D'accord.
0: C'est ça le truc.
1: Très bien.
0: Ça sera à peu près
4: mais
0: le même
4: c'est
0: style.
4: Toujours un loto à 2 euros.
0: Tout à fait. Tout,
2: tout
0: à fait.
2: Tout à fait.
0: Voilà.
1: Merci beaucoup.
0: Merci
1: bon
0: beaucoup.
1: Week-end.
4: Merci à vous deux.
1: Bon week-end.
4: Bonne médiévale.
0: Merci. Et de même.
1: Et on fera le bilan dans l'hiver. Vous passerez nous
0: tout
1: voir.
0: Tout à fait. Allez, on fera le bilan calmement.
1: Merci.
4: Merci bien.
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1: Merci d'être avec nous ce week-end, il est 12h03, hein, en direct ici encore jusqu'à 13h avec Pierre et nos invités. Nous recevons Betty, bonjour.
2: Bonjour.
3: Bonjour Betty. Alors, en dehors de vos beaux dessins sur les bras, vous faites quoi comme exposante?
2: Je fais des bijoux et des coiffures, je propose des coiffures médiévales et fantastiques dans les cheveux.
3: Oui, mais quand on a vos cheveux et votre chevelure, évidemment.
1: Vous avez une chevelure incroyable.
3: C'est une crinière. Alors oui, mais moi je peux pas faire grand chose.
2: Non, on peut vous rajouter une petite tresse en macramé.
3: Je veux bien ça, avec des trucs qui font du bruit.
2: Des petits grelots, oui, tout à fait. Des petits grelots, des plumes.
3: Non, mais vos bijoux.
1: C'est ce que vous portez là.
2: Oui, mes petits bijoux, là, c'est des perles d'ambre. Après, je travaille la céramique aussi, les perles de verre. J'ai plein de choses différentes.
3: Mais est-ce qu'il y a une relation avec le médiéval? Ou pas? Pas forcément.
2: Non, je travaille pas vraiment à l'ancienne, non.
3: Je travaille le fil,
2: j'ai du fil de métal, je travaille le fil. Oui, il y a des inspirations, surtout fantastiques, plus féerique, fantastique que vraiment purement médiéval. Ouais.
3: Mais souvent, on a tendance à croire que le Moyen-Âge, c'était pas très rigolo et que c'était pas ceci, pas cela. Et en fait, on apprend maintenant que finalement, c'était une civilisation avancé et qu'il y avait beaucoup de choses qui se passaient pendant le Moyen-Âge. Non ?
2: Vous n'êtes pas intéressé. Mais je me demande est-ce qu'elle portait des bijoux vraiment à l'époque ?
1: Si.
2: Des boucles d'oreilles ?
3: Les
2: je ne sais pas si ça existait déjà, les boucles d'oreilles.
3: Bon oui, ça c'est sûr.
1: Je pense qu'ils avaient trouvé l'astuce.
3: Les Égyptiens soignaient les caries.
2: Ouais.
3: Alors.
2: Avec du fil de métal, oui.
3: Non, mais pas.
2: J'ai vu des appareils dentaires.
3: Il versait du plomb. Après, ça allait mieux.
1: Alors, qu'est-ce que vous avez amené ce week-end comme bijoux? Des bagues, bracelets, boucles d'oreilles.
2: Voilà, les tresses en. Du coup, je fais aussi des tresses en cuir.
1: Alors, c'est-à-dire.
2: Et en macramé.
1: Expliquez-nous, les tresses.
2: C'est des tresses rondes en fil, en lacets de cuir.
3: Ah oui, c'est des lacets.
2: Voilà.
3: Pas des lanières. Aussi.
2: Non, oui. Bon, on peut dire lanière.
3: Non, mais ça dépend de la taille. C'est
2: un, fil plat, oui.
3: Ouais.
2: Je tresse à quatre fils, en rond.
1: D'accord.
2: Je fais ça aussi en macramé. Mm-hmm. Après, il y a les chaînes d'oreilles, les manchettes d'oreilles, ces petits bijoux qui viennent sur les côtés. Ça s'appelait beaucoup en ce moment.
1: Mm-hmm. D'accord.
2: Voilà.
3: Collier.
2: Non, j'ai pas de collier là.
1: Non.
2: Bracelet en céramique.
3: Ouais.
1: Est-ce que vous avez expliqué pour les cheveux? Là, c'est des choses que vous faites sur les personnes elles-mêmes? Ou est-ce que c'est un bijou qu'on peut adapter à toutes les chevelures?
2: Voilà, il y en a qui sont prêtes d'avance. Les tresses en cuir et macramé, elles sont prêtes d'avance. Et je propose soit la personne la prend avec une pince, soit on la rajoute avec une petite tresse dans les cheveux.
1: D'accord. Voilà. Vous venez d'où?
2: D'Ariège.
1: Ariège, ah oui, ouais, ils sont nombreux d'Ariège aujourd'hui. Ils ont envahi le Gers.
3: C'est bien.
1: C'est bien.
3: Quel coin d'Ariège?
2: Les bords sur Arize. On n'est pas dans la montagne. On est entre les coteaux et la montagne.
1: D'accord. Vous avez une boutique là-bas?
2: Non, j'ai des dépôts dans différentes boutiques. Ouais. Peut-être ça viendra d'avoir ma propre boutique, mais pour l'instant j'ai seulement des dépôts.
1: Donc c'est plus les marchés?
2: Les marchés, les festivals.
1: Et sur Internet, non?
2: Un petit peu. J'ai Facebook, Instagram, j'ai mon site aussi.
1: Qui s'appelle
2: Bibeloula.com.
1: Pardon.
2: Bibeloula.com.
1: Ok. Oui. Voilà, donc il faut le dire.
3: Oui, oui.
1: Et là, c'est la première année que vous venez ici à Valence?
2: Oui, Médiévalence, c'est la première.
1: Alors, l'esprit vous plaît?
2: Oui, c'est sympa. Le cadre, cadre est super chouette, en plus, avec les arbres. Moi, je viens avec mon fils de 12 ans, donc
1: qui est là, oui.
2: Il se régale aussi sur ce genre d'événement.
1: Oui, c'est cool.
3: Et vous avez été voir l'abbaye de Flaren?
2: Non, je l'ai vu hier en arrivant de loin comme ça. Je me suis dit que ça avait l'air sympa.
3: Oui.
2: Et ça fait partie, il y a des animations aussi là-bas.
3: Il y a des expositions.
1: Ouais.
3: Et puis, il y a aussi l'histoire de l'abbaye.
1: Qui remonte à
3: 1105.
1: Voilà, qui nous a donné la date ce matin.
3: Oui, c'est le Moyen-Âge, là, il n'y a pas de doute.
1: Donc voilà,
2: ça a l'air très joli, oui.
1: Ouais, si vous avez le temps de le faire dans le week-end, ça peut être bien.
2: Le temps, je ne sais pas, ça va dépendre des coiffures, du public
3: Et justement, une coiffure, ça prend beaucoup de temps ?
2: Ah bah oui, ça peut prendre, en général, c'est au moins 30 minutes. Hein,
3: ah
2: le
3: oui,
2: temps
3: oui,
2: de démêler ouais. les cheveux, tracer, faire les tresses, oui, en général, c'est... Ça dépend après ce qu'elle veut la personne. Des fois, oui. ça peut être 20 minutes. Si elle veut vraiment juste une tresse sur un côté.
3: Oui.
1: Ça a toujours été votre métier ou c'est une reconversion plus tard ?
2: Non, oui, ça n'a pas toujours été mon métier. Enfin, j'ai commencé les bijoux quand j'étais enceinte.
1: D'accord.
2: Et la coiffure, elle s'est rajoutée comme ça.
3: Faut se dire
2: parce que je savais faire déjà. Je me suis dit que ça marcherait bien sur ouais. ce genre d'événement. Et ouais. en effet, il y a des événements où ça marche très bien.
1: Ah ouais.
2: C'est pas toujours, voilà, c'est pas partout pareil. Mais en général, sur ce genre d'événement, ça marche bien. Autant
1: cool.
2: les adultes que les enfants.
1: Ouais, ouais. Ouais. Et puis, oui, autant les adultes que les enfants. Plus les filles que les garçons ?
2: Oui, mais ouais. on a quand même, voilà, il y a quelques petits gars des fois aux cheveux longs, ou grands gars aussi. Hein. Il y a des,
1: ouais,
2: des hommes qui aiment bien aussi se faire la coiffure viking. On ne fait pas la même chose que voilà, sur une femme. Mais oui, il y a des hommes qui aiment bien, oui.
1: Et pour terminer sur votre stand, on se fait plaisir à partir de quel prix ?
2: 25 euros. Bah, les tresses dans les cheveux, c'est 15 ou 17.
1: Oui.
2: Et les, après, au niveau des bijoux, ouais, bah, y a les bagues à 15 euros. Sinon, c'est à partir de 25 dans les boucles d'oreilles.
1: Mmh. Très bien.
2: Voilà.
1: Merci beaucoup d'être venu au micro de DF. Bon, là, elle voulait
3: pas.
1: Elle voulait pas, elle faisait la sieste quand je suis arrivé.
2: Du mal à vous réveiller.
3: Ah oui.
2: Merci à vous.
3: Ah, mais c'est l'heure du réveil.
2: Tu veux dire un petit mot, Yako ?
1: Est-ce qu'il, ah oui, si, si. Est-ce qu'il est fier de sa maman ?
4: Oui, très.
1: Alors,
3: bravo.
1: Attends, le micro n'était pas ouvert, vas-y, redis-le.
4: Oui, très.
1: D'accord. Et est-ce qu'elle elle fabrique ? Tu trouves ça joli, très joli ?
4: Oui.
1: C'est chouette, parce que quand tu auras des copines, plus tard, tu pourras leur offrir des bijoux, les fabrique maman.
4: C'est vrai.
1: C'est une bonne idée, ça coûtera moins cher.
3: Ah.
1: Ben oui, il faut faire des économies, donc bravo.
3: Il faut commencer jeune.
1: Tu veux faire
2: tu
1: quoi plus
2: tard ?
1: Tu vas
2: les fabriquer, surtout.
1: Tu veux faire ça pour plus tard comme métier ?
4: Non.
1: Qu'est-ce
4: non.
1: que tu veux faire ?
4: Je sais pas, moi je suis pas trop minutieux, du coup je pense si ce serait médiéval, je pense forgeron.
1: Ah, comme le monsieur là, d'accord,
4: oui.
1: ok. Ouais.
4: Soit ça, soit.
3: Pompier.
4: Après j'ai d'autres ambitions, ça peut être aussi youtubeur.
1: Alors ça, c'est pas un métier.
4: Bah, un peu, mais.
1: Non,
4: oui.
1: non. non, bah, après, il y a d'autres métiers qui te plaisent quand même.
4: Oui, mais j'ai pas encore trop d'idées.
1: D'accord.
3: Vaut mieux pas. Prends ton temps.
2: Voilà. Pour l'instant, il profite de la vie d'enfant. Oui.
1: Et la
3: oui,
1: bien
3: c'est ça qui est bien.
1: Merci à vous.
2: Merci.
1: Bon week-end ici. Merci. Au revoir.
2: Bonne
1: au
2: journée.
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1: Et on est de retour avec notre dernier invité de ce matin. Nous allons parler de ces troupes médiévales qui sont installées ici. Bonjour, votre prénom ?
2: Frédéric.
1: Frédéric.
3: Alors, Frédéric, bonjour. Frédéric des Mortepeilles. Est-ce que vous pouvez préciser un peu là, le titre ?
2: Prêt à mourir pour être payé.
3: Oh là là là là.
2: Ah avec bah, une donc, activité...
3: Vous trouvez encore des prétendants ?
2: C'est de plus en plus compliqué.
3: Mais à
2: pas parce qu'on risque de mourir, c'est les intempéries qui nous, qui nous empêchent de pouvoir.
3: Mais à l'époque, ça existait, ça.
2: Oui. Donc, c'est des mercenaires, des routiers qui étaient prêts à mourir pour être payés, et notamment avec une activité onéreuse, on va dire, qui était le siège de château.
3: Ah oui.
2: Voilà.
3: Et alors, c'était dans toute l'Europe ?
2: Toute l'Europe. Partout il y a des châteaux.
3: Ah oui.
2: Et partout il y avait de la demande surtout.
3: Ah oui. Et alors les châteaux, parce que c'était celui d'à côté qui voulait prendre l'autre.
2: Exactement.
3: Ça n'a pas changé finalement ?
2: Non, ça change toujours. Ils n'ont rien inventé. Quoi.
1: Ouais, ça continue, ça c'est
2: ça
1: vrai.
2: Ça continue.
3: Alors il y a moins de châteaux.
1: Il y a moins de châteaux. Mais vous, vous avez amené des instruments d'époque.
2: Oui. Nous avons amené nos copines, que l'on appellera bricoles, couillards, balistes, qui sont nos machines de guerre, qui se retrouvaient beaucoup sur les sièges de château, justement, au Moyen-Âge.
3: Ah oui.
1: Alors, c'est vrai que quand ils montaient ce genre de machine, qui était plus grosse, je pense...
2: Ah oui, parce que nous, pour des logistiques de transport, tout le monde comprendra, on est à 40% de la taille réelle.
1: Je ne sais plus dans quel film on voit ça, où en fait, ils arrivent 15 jours avant pour monter la machine.
2: Ah bah. Alors, ils les montent sur place.
1: Oui, c'est ça.
2: Et ils ne les amènent pas avec eux.
3: Ils les fabriquent.
2: Ils les fabriquent sur place, c'est pour ça. Souvent, les châteaux, ils sont en proximité de forêts.
1: Ouais.
2: Donc, il y a de la matière première. Donc, ils fabriquaient leurs machines sur place, faisaient le siège, et quand le siège était fini, pour éviter que d'autres les utilisent, ils brûlaient leurs machines.
1: Ah ouais, d'accord.
2: Il n'y avait pas de transport.
1: Donc, oui, mais il fallait quand même calculer avant d'attaquer pour faire la machine.
2: C'est sûr que quand vous regardez des films de l'époque qui durent une heure et demie, c'est pas la temporalité. Quoi. Un siège de château, ça peut durer des années. Quoi.
1: Ouais. C'était fou, quoi.
3: Ah, c'est un emploi CDD ou CDI ?
2: C'est ça.
3: Ça dépend.
2: C'est ça.
1: Ah, normalement, c'est contrat à durée déterminée, parce qu'une fois que c'est fini, la guerre, il repart.
3: Plusieurs années, quand même.
2: Fait, normalement, dans la vie d'un soldat routier, on va dire qu'allez, s'il fait trois sièges, c'est pas mal, quoi.
1: Oui, c'est pas mal.
2: Vu l'espérance de vie de l'époque.
1: Donc, vous allez faire des démonstrations aujourd'hui, demain ?
2: Oui. Oui.
1: Alors, ça consiste en quoi, ces démos ?
2: Donc, les démonstrations, on va justement leur expliquer un petit peu. Donc, sur deux pôles différents, où on a le pôle sur le marché des artisans, où on va expliquer plutôt l'utilisation de nos armes d'Ast, qui sont les armes de prédilection des routiers que nous sommes. C'est des anciens outils de travail qui sont transformés en armes de guerre. On combat très peu à l'épée, mais on en avait, donc on va faire aussi des démonstrations de combat à l'épée. Et sur le pôle de la tribune, là, on a les machines de guerre qui viennent renforcer justement sur un siège de château les soldats à pied.
1: D'accord.
2: Et donc on va leur expliquer aux gens comment ça fonctionne, faire des démonstrations de tir avec une petite surprise pour les enfants, où on va dédramatiser la violence de ces machines en tirant des bonbons avec.
1: Ah bah oui, c'est chouette.
3: À quelle heure ?
2: 13h15 de la prochaine prestation.
1: Ah oui, ça va être sympa, ça.
2: Oui, c'est toujours sympa.
1: Oui, ça, c'est ça. C'est très bien. Belle idée pour démocratiser un petit peu cette machine qui, à l'époque, faisait des ravages.
2: Quoi. Ouais, c'est... Oui.
1: Ouais.
2: Oui.
1: Alors, on jetait quoi, d'ailleurs ? C'était des cailloux, de l'huile chaude ?
2: Celles que nous avons, ce n'est pas forcément des cailloux, parce que ce n'est pas des machines de destruction. On va dire que c'est des machines de fragilisation. C'est-à-dire que ça va plutôt envoyer par-dessus les remparts pour enflammer à l'intérieur, pour... affamer les gens à l'intérieur pour éviter d'avoir à trop abîmer le château. Parce que quand on fait un siège, il faut savoir qu'il faut le donner clamé, le château.
3: Ah oui.
2: Donc moins on l'abîme, mieux c'est. Et le couillard que nous avons, lui, va servir à essayer de repérer des points d'eau et empoisonner les points d'eau en jetant des cadavres d'animaux, par exemple.
3: Oh, ouais. Sympa.
2: Après, ça peut tirer des boulets, mais ça ne va pas faire gros effet, quoi.
1: Ouais.
2: Il faut en tirer. Bon, il faut savoir que nous, on en a deux machines, mais sur un siège de château, il y en a des dizaines. Quoi.
1: Ouais, il y en a des dizaines, ouais.
2: Ah oui, oui.
1: Donc là, quand vous vous déplacez comme ça, vous êtes combien aujourd'hui ?
2: Aujourd'hui, nous sommes 7, 9, 11, une douzaine.
1: C'est pas mal. 12, donc c'est une association ?
2: Oui,
1: ouais.
2: Qui existe depuis 1999.
1: Bravo.
2: Et elle existe, donc moi j'ai pas connu malheureusement le départ. Moi je suis rentré en 2003. Et au départ c'était pas prévu comme ça, c'était juste un projet d'activité pour des enfants placés. Mmh. Et ça s'est transformé en association médiévale qui existe depuis 99 ans.
1: Bravo.
4: Vous avez des contacts avec d'autres festivals?
2: Mais depuis le temps qu'on fait ça, oui, on a beaucoup fait contact, on a beaucoup de connaissances. Donc c'est un milieu assez...
4: Mais vous êtes basé où?
2: Nous, alors le siège social est à Boué. Le local où on a tout notre année, chez moi, donc à Agen.
4: Ouais.
2: Voilà. Et on a des membres sur la Gers, le Pays Basque, la Gironde et le Lot-et-Garonne.
1: Ouais, donc vous faites pas mal de médiéval.
2: On a pu, avant le Covid, maintenant on aimerait pouvoir le refaire, faire des médiévales à l'étranger par exemple. En Suisse, en Belgique, en Angleterre. On a refait la bataille d'Hastings par exemple.
4: En Angleterre. Guillaume n'est plus là.
2: Oui.
1: Voilà. Donc c'est bien, c'est beaucoup d'activités dans cette association. Oui, oui. Vous êtes tous en activité, donc c'est dur, oui. C'est le week-end quoi.
2: Donc là on est 7 sur tout ce qui est volet guerre. Et elles sont 5 sur tout ce qui est volet campement, parce que quand on fait un siège, on amène notre campement, parce qu'il faut manger, il faut que les enfants puissent apprendre à écrire et à lire, il faut qu'ils puissent se divertir, donc c'est pour ça qu'on a différentes thématiques d'ateliers. Là aujourd'hui, vous avez une fabricante de perles, calligraphie je crois, et non, il n'y a pas de calligraphie, pardon. Il y a l'auberge Gasconne, où ils peuvent déguster des recettes de l'époque. Et il y a, je crois que c'est fabrication de poupées pour les enfants.
1: Eh bien, parfait.
4: En chiffon?
2: Oui, ouais. Avec des balles de tennis pour faire les têtes.
1: Cool, ça recycle les balles de tennis.
2: C'est ça.
1: Pour vous contacter, ceux qui veulent vous faire venir dans des futurs festivals.
2: Ils cherchent sur Facebook, mortepeille.rpaille, donc ils nous trouvent. Je ne parlerai pas du site internet parce que il n'est toujours pas finalisé, donc je préfère pas.
1: Ouais.
2: Voilà, et après, sur Facebook, ils nous trouvent mortepeille. De toute façon, même sur internet, ils tapent mortepeille, il y a quand même nos références.
1: Et dans les futurs projets, est-ce que vous avez d'autres machines que vous allez fabriquer parce que vous avez retrouvé des plans?
2: Le couillard, on l'a fabriqué nous avec l'aide d'un menuisier. L'abricole, on l'a fait fabriquer par une association qui s'appelle le Creuset en Lot-et-Garonne. Il faut les saluer parce qu'ils font un super boulot. Ils font de la réinsertion professionnelle par les métiers du bois. Et c'est eux qui nous ont fait la machine en fait avec des plans. Donc pour l'instant, il n'y a pas de projet d'en faire une autre. Parce que c'est très cher et c'est beaucoup de temps. Voilà.
1: Donc après, vous êtes équipé. Les épées, tout ça, ça va.
2: On a tout ce qu'il faut.
1: Voilà. J'ai vu les armures, j'ai vu les boucliers, il y a tout.
4: Eh oui, mais il y a aussi les costumes.
2: Alors, désolé, mais ça ne s'appelle pas des costumes. Parce qu'on n'est pas... on dit qu'on est en tenue médiévale. Voilà. Parce que même si nous, on est plutôt sur de l'évocation...
4: Oui.
2: On a donc ce qui fait qu'on a quand même une souplesse sur le sourçage. Moi, je demande quand même à ce qu'on puisse sourcer nos tenues, que ça ait vraiment existé par rapport à des références de textes, d'enluminures, etc. Nos armes sont sourcées aussi. Enfin, on ne fait pas n'importe quoi. On utilise des choses qui existaient vraiment. Quoi.
1: Très bien. Écoutez, belle histoire. Pierre, oui.
4: L'être humain était plus fort que maintenant.
2: Alors, il était plus petit, plus trapu dans les gabarits. Et par contre, l'espérance de vie... Non, routier comme nous, c'était 35-40 ans. Quoi.
4: Oui, ça suffit. Voilà.
2: Mais par contre, ça commençait à faire la guerre à 12 ans, 12-13 ans.
1: Voilà. Voilà. Mais les retraites duraient moins longtemps.
4: Oui, non, mais c'est...
1: c'est mieux.
4: Ça tombe bien.
1: C'est un bon moyen de faire des économies.
2: C'est ça.
1: Bon, en tous les cas, merci. Bon week-end, vous êtes là aujourd'hui et demain. Oui. Ce soir, faites partie du spectacle un peu ou pas?
2: Alors nous, on fait une prestation à 20h, mais on ne fait pas partie du spectacle.
1: D'accord.
2: Et on fait partie de l'organisation.
1: Voilà, l'organisation.
2: Nous, on passe à 20h.
1: Vous passez à 20h, et en journée, les gens qui arrivent sur le site, ils peuvent aller à votre stand.
2: Ils peuvent aller à notre stand, poser toutes les questions qu'ils veulent.
1: Faire des photos.
2: Avec plaisir, faire des photos, équipés avec des casques, des épées, tout ce qu'ils veulent. Et après, on a nos grosses prestations, machines de guerre et armes de routier.
1: Ah oui, donc c'est chouette. Et puis,
2: ça nous occupe bien de tout le week-end.
4: Voilà, pour vous jeter quelque chose.
2: Il n'y a rien à casser cette année. L'année dernière, ils avaient voulu laisser une voiture. Ils ont appris à leur dépens qu'il ne fallait pas laisser.
4: Il ne faut pas.
1: Voilà. La voiture est partie depuis. À la casse, bien sûr.
4: Voilà, bien sûr.
1: Bravo. Et continuez bien comme ça à faire revivre ce temps du Moyen-Âge. Ici à Valence et puis sur d'autres sites.
2: Partout dans le grand sud-ouest pour l'instant, sur la Nouvelle-Aquitaine essentiellement.
1: Et oui, puisque vous êtes sur Agen et Boué, c'est Nouvelle-Aquitaine. Pierre, une autre question, c'est fini? Allez.
4: Moi, j'aimerais revivre cette époque. C'est même quand on fait l'effort comme vous, on a quand même toujours le 20e siècle, le 21e.
2: Alors nous,
4: comment vous...
1: Je ne les ai pas vus avec un téléphone.
2: Nous, donc, on fait des pauses pour voir avec les messages de nos familles, parce qu'il ne faut quand même pas non plus se couper de la vie sociale d'aujourd'hui. Mais par contre, voilà, comme dit monsieur, on n'a pas nos téléphones, on n'a pas nos montres.
1: Voilà.
2: On essaye vraiment de s'immerger et de vivre pareil. Donc, c'est-à-dire qu'on a nos gamelles, on a nos verres, on a nos couverts de l'époque pour manger. Voilà.
4: Vous les avez fabriqués?
2: Non, enfin, il y en a qui se les fabriquent, il y en a qui les achètent sur des sites exprès. Il y a des artisans qui vous fournissent des gamelles en bois, des verres en terre. On n'utilisait pas de fourchette, par exemple, parce que ça n'existait pas. Donc on mange avec des pics à viande.
1: Très bien.
2: Voilà, on essaye quand même de rester fidèle à ce qui se passait. Après, je ne vous cache pas que comme c'est une passion, quand on revient au travail le lundi, c'est difficile de...
1: Oui, avec les collègues à la machine à café.
2: Les collègues à la machine à café.
1: Tu bois le café dans tes mains. Oui, j'ai fait une médiévale ce week-end.
4: Voilà. Mais le langage aussi.
2: Le langage aussi.
4: Eh oui.
2: Le langage aussi, parce que bon...
1: Oui, parce que j'ai vu en partant, votre, alors je ne sais pas comment on dit, c'est pas collègue, qui vous a parlé. Et oui, vous utilisez ce langage de l'époque.
2: Ben oui, oui, oui.
1: Et militaire en plus.
2: Militaire.
1: Ah oui, oui, oui, c'est très, très militaire. C'est codé. Hein.
2: C'est codé. Mais c'est... Alors, même si nous ne sommes pas des vrais soldats, puisque nous sommes des mercenaires. Mais nous avons quand même dans les mercenaires, des codifications très sérieuses. Oui.
1: Très bien. Vous voyez, on apprend tous les jours.
4: Aïe, aïe, aïe.
1: Donc, si vous voulez faire des spectacles de Moyen-Âge, si vous voulez rejoindre une troupe du Moyen-Âge, mais qui vit vraiment Moyen-Âge...
2: On recrute de la jeunesse, si vous...
1: Mais bien sûr, qu'est-ce qui vous manque? Des jeunes filles, des jeunes garçons?
2: Des jeunes garçons, des jeunes combattants pour remplacer des vieux risquards comme moi, qui sont cassés quand même par tous ces combats. J'ai perdu un genou, j'ai perdu un bras.
4: Ah oui, quand même.
1: Et la place des filles, c'est quoi? C'est plus
2: elles peuvent,
1: dans les reines
2: Non. Non, elles peuvent. Il y en a qui peuvent nous rejoindre pour faire du combat aussi.
4: Il y en a qui combattent.
2: Oui, oui.
1: Ah d'accord.
2: Il y en a qui combattent et même plus virulemment que certains garçons.
1: Ouais.
2: Mais après, les filles, c'est vrai que maintenant, elles sont plus sur les ateliers d'art de vivre.
1: Ah oui, voilà. Ouais, ouais, ouais.
2: Mais on ne ferme pas la porte. Si elles veulent faire du combat, c'est avec plaisir.
1: Oui, oui, parce que, mine de rien, je vous ai vu, je crois que c'est votre groupe qui a une armure. Il faut la porter, l'armure, quand même.
2: Non, c'est pas notre groupe.
1: C'est pas vous.
2: Ça, ils font du béour.
1: Ouais, ça, c'est vrai.
2: Et comme nous, je vous disais, on est sourcés et on essaye de rester fidèles à l'époque. Les armures que portent nos amis du béour, elles n'existaient pas à notre époque.
1: D'accord, ok.
2: Nous, on se protégeait le maximum quand on était très riche avec des côtes de maille.
1: Ah ouais, maximum. Côte de maille, et sinon, ben, c'était je pars.
4: Cuir, en plus. Le cuir.
2: Et gambison,
1: ouais. Faites en peau de sanglier, comme celui-là.
4: Voilà, c'est ça. Oui.
2: C'est ça.
1: Voilà, ça a servi à ça. Merci beaucoup, bon week-end.
2: Merci à vous.
1: Merci, vous êtes là ce samedi et ce dimanche à Valence-sur-Béise, au Médiéval. Merci beaucoup.
2: Merci.
1: Merci Pierre, bon week-end.
4: Alors Jean-Pierre, bon week-end.
1: Merci. Et rendez-vous la semaine prochaine. La semaine prochaine, c'est le fête de Castéra Verduzan. Mais on sera peut-être le vendredi soir à La Roque-Saint-Cernin pour le marché, un des marchés de l'été. Là.
4: Ah, voilà. Bien, oui.
1: Donc ça sera ça. Et il y aura peut-être un direct pour les fêtes de Castéra. C'est en train de voir. Voilà. Mais. Oui, mais important, demain matin et demain après-midi, il y a deux émissions que vous avez réalisées à l'autre bout du monde.
4: Ah, mais oui! Il y aura bien sûr Phnom Penh au Cambodge avec une boulangerie française créée par une Toulousaine. Donc, c'est pas très loin d'ici.
1: Oui.
4: Ça tombe bien. Et je crois même, je ne suis pas sûr, mais. Je crois même qu'elle a de la famille à Valence, au restaurant du Mekong.
1: Ah d'accord, oui, c'est vraiment...
4: Il y a un cousinage, je crois.
1: Au plus près, oui.
4: Ouais. Et puis, il y a aussi un centre de formation de boulanger à Saïgon, où une Vendéenne, dont les parents sont d'origine vietnamienne, et elle est, évidemment... d'origine vietnamienne, mais elle a survécu, et ils ont survécu comme boat people dans les années 80, et ils ont eu la chance, et ils remercient d'ailleurs à chaque fois la France de les avoir recueillis, de les avoir aidés, et elle nous parlera, et eux maintenant, elle aide des jeunes vietnamiens, des jeunes de Saïgon, qui plus ou moins sont déstructurés, et leur donner la possibilité de travailler dans la boulangerie ou de devenir boulanger.
1: Demain, 7h, rediffusion 13h45 et mercredi à 23h. Bon week-end.
4: Bon week-end.

0: La météo.
1: Le temps de ce 15 août avec de la chaleur, des averses orageuses peut-être au programme et des températures de 34 à 35 degrés dans le Gers, l'Orne, Lot-et-Garonne, Tarn-et-Garonne et les Hautes-Pyrénées. Ces orages pourraient nous accompagner une bonne petite partie de la soirée et cette nuit, le ciel va devenir moins gris avec encore peut-être quelques coups de tonnerre et des températures qui redescendent entre 20 et 21 degrés. La journée de demain dimanche, le matin, quelques pluies, quelques rayons de soleil, 24 degrés à midi à Valence-sur-Béise et l'après-midi, ce sont peut-être des orages prévus par Météo France avec du 30 à 31 degrés pour les températures. 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
7: Bonjour, c'est Julie, sexothérapeute et thérapeute de couple. Et je suis ravie de vous retrouver pour un nouveau rendez-vous de septième ciel et quelques nuages. Avec l'arrivée de l'été, les températures grimpent, les journées s'allongent et les vacances approchent. C'est souvent une période où l'on se sent plus léger, plus disponible et parfois même plus amoureux. Et parmi les fantasmes estivaux les plus répandus, il y en a un qui revient régulièrement. Alors à votre avis, c'est quoi? Je sais que vous savez. Oui, c'est celui-là. Celui auquel vous pensez, faire l'amour dans l'eau. Que ce soit dans la mer, dans une piscine, dans un lac ou encore dans un jacuzzi, beaucoup imaginent ce moment comme particulièrement romantique, sensuel et spontané. Il faut dire que les films et les séries nous ont vendu de très belles images. Un coucher de soleil, quelques éclats de rire, une baignade improvisée et soudain une scène d'amour parfaite. Mais la réalité, est souvent un peu différente. Hein. La première chose à savoir, c'est que l'eau n'est pas toujours l'ami du confort intime. Contrairement à ce que l'on pourrait croire, elle ne facilite pas forcément les rapports. Au contraire, elle peut diminuer la lubrification naturelle et provoquer des irritations ou des sensations d'inconfort. Autre petit point important, certaines personnes pensent que dans l'eau, les risques sont moindres. Pourtant, il est essentiel de rappeler que les infections sexuellement transmissibles peuvent toujours être transmises et qu'un rapport non protégé reste un rapport sans risque. L'eau ne protège pas. Et même si le risque de grossesse n'est pas lié au fait d'être dans l'eau ou hors de l'eau, certaines croyances persistent encore aujourd'hui. Mais au-delà de l'aspect prévention, cette question nous rappelle quelque chose d'intéressant. Très souvent, ce qui nous attire dans ce fantasme n'est pas seulement l'eau elle-même, c'est ce qu'elle représente, la spontanéité, l'aventure, le jeu, la sensation de sortir du quotidien. Parce que dans la vie intime, ce qui nourrit souvent le désir, ce n'est pas forcément de faire plus. C'est parfois simplement de faire autrement. Changer de décor, prendre le temps de séduire, partager un moment complice, ou encore se surprendre. Alors si l'envie vous prend cet été, pourquoi pas? Mais gardez en tête que le romantisme et la prévention peuvent parfaitement aller ensemble. L'essentiel reste de respecter ses envies, celles de son partenaire, et de prendre soin de soi. Parce qu'une sexualité épanouie, c'est avant tout une sexualité vécue en toute conscience et en toute sécurité. Je vous retrouve donc la semaine prochaine pour une nouvelle chronique de 7e ciel et quelques nuages. En attendant, prenez soin de vous et profitez de votre été. Et surtout, n'oubliez pas de venir faire un tour sur mon site leboudoirdecarla.com.
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2: Le festival de sculpture à Vos Arts se déroule à Mourède du 1er au 23 août. Pour nous en parler, Béatrice Fernando, présidente de l'association À Vos Arts.
3: Bonjour, présidente du Festival de sculpture À Vos Arts depuis déjà 13 ans. Et je suis également artiste sculpteur. Cette association est avant tout pour moi une très belle aventure humaine qui est faite de rencontres avec des artistes, des œuvres également, et aussi un public qui est de plus en plus nombreux et curieux aussi à la fois. Donc, c'est une exposition aussi qui se situe au milieu rural, dans une église, l'église de village à Mourède, qui est située à 5 km de Vic-Fezensac sur la route de Condon.
2: Alors, ce sera cette année la 13e édition, vous l'avez dit, du festival. Que va-t-on y trouver et quelles sont les nouveautés, s'il y en a ?
3: Alors, les nouveautés, cette année, se trouvent dans la création en bois, que nous n'avions d'ailleurs plus accueillie depuis plusieurs années. Donc, nous sommes très heureux de remettre cette matière à l'honneur. Et de permettre aussi au public de découvrir de nouveaux univers artistiques, en fait.
2: Et donc, combien d'artistes à peu près exposent ?
3: 20 artistes. Avec plus d'une dizaine d'œuvres, il y aura plus de 250 œuvres à découvrir.
2: Réparties, on le précise, dans l'église et sur la place du village, hein, c'est ça. Comment choisissez-vous les artistes qui exposent ? Est-ce que vous avez déjà eu, est-ce que vous avez un ou des coups de cœur ?
3: Alors, je choisis surtout en pensant au public, en fait. Car j'espère à chaque fois que le cœur pourra être touché par une œuvre et repartir avec un véritable coup de cœur. Et alors, s'il fallait toutefois citer un coup de cœur, je parlerai peut-être des sculptures en bois de Carole Petit, qui a d'ailleurs réalisé l'œuvre présentée sur l'affiche de l'édition 2020.
2: Et vous-même, qu'allez-vous présenter cette année ?
3: Ce sera à découvrir.
2: Alors, est-ce qu'on retrouvera cette année les stages de sculpture ? Est-ce que vous pouvez nous en dire quelques mots ?
3: Oui, alors cette année encore, nous faisons des stages de sculpture et de modelage avec deux sculpteurs gersois, Nicolas Viry de Vic-Fezensac et Virloan Gorp de Montesquieu. Ce sont des ateliers gratuits d'initiation, ouverts principalement aux adultes. Bon, les enfants sont acceptés seulement accompagnés d'un adulte ou d'un parent. Alors, les stages se déroulent samedi 8 et 9 et le dimanche 9 août. De 10h à 17h, samedi 15 août et 16 août, de 10h à 17h aussi pour les stages.
2: Pouvez-vous nous rappeler les dates, lieux et horaires du festival ?
3: Le festival aura lieu à Mourède du 1er au 23 août 2026.
2: Sur la place et l'église du village, et les horaires ?
3: Du lundi au vendredi de 14h à 19h et de samedi et dimanche de 10h à 21h.
2: Et on rappelle les stages peut-être pour ceux qui souhaiteraient s'inscrire ?
3: Samedi 8 et dimanche 9 août de 10h à 17h, samedi 15 août, dimanche 16 août, 10h à 17h également. Et la réservation au numéro suivant 06 37 34 54 10.
2: Béatrice, merci et bon festival.
3: Merci à vous.
2: Nous étions en compagnie de Béatrice Fernando, présidente de l'association À Vos Arts.
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2: 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Projet d'habitat inclusif à Castéra-Verduzan. Une réunion publique pour présenter le projet. En partenariat avec le conseil départemental du Gers, le bailleur Toit de Gascogne et l'ADMR, les élus de Castéra-Verduzan travaillent actuellement sur un projet d'habitat inclusif. Dans la commune, ce projet innovant permettra de proposer une alternative entre le domicile et l'EHPAD. Ce projet, qui pourra accueillir entre 10 et 15 personnes de plus de 65 ans, propose un logement individuel pour chaque habitant qui sera locataire, en complément des espaces de vie partagés qui seront à leur disposition afin de partager des temps communs pour participer à des animations. Un coordinateur sera régulièrement présent afin d'organiser et faciliter la vie collective. Afin de présenter plus en détail le projet à la population, la mairie de Castéra-Verduzan organise le 1er septembre prochain à 18h30 dans ses locaux une réunion d'information publique. En présence des différents partenaires, cette rencontre sera l'occasion d'apporter des réponses aux questions des participants, mais également de présenter un questionnaire à destination des plus de 63 ans, ainsi que des ateliers participatifs qui seront organisés en septembre et octobre. C'était un communiqué de la mairie de Castéra-Verduzan, projet d'habitat inclusif. Réunion publique le 1er septembre à 18h30.
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3: Et si on parlait autisme, les difficultés d'analyse en fait cognitive qui peuvent rendre complexe une identification précise de ce qui est ressenti. Alors c'est un peu compliqué comme le titre que je vous propose aujourd'hui, mais évidemment je vais clarifier. Ce qui est important de savoir, c'est que chez certaines personnes avec autisme, il peut exister des difficultés à décoder des signaux internes du corps, à mettre en fait des mots sur une sensation ou à faire un lien tout simplement entre un ressenti physique et une émotion. Par exemple, je suis en colère, j'ai un peu chaud, je transpire, je ne suis pas forcément bien, je ne comprends pas ce que je ressens. Et l'objectif en fait de cette petite émission d'aujourd'hui, c'est de rapprocher en fait ce phénomène ressenti physique et émotion à des difficultés d'interoception. Voilà, l'autisme en fait est une perception, on l'a déjà abordé, des informations provenant de l'intérieur du corps. Et la particularité de l'autisme, c'est qu'on n'est pas toujours en capacité de s'interroger et d'interroger en fait ce que l'on ressent, la douleur, la faim, la fatigue et l'inconfort. Ce que je voulais vraiment préciser, c'est que dans l'autisme, il n'y a pas d'absence de ressenti. Il est bien là, au contraire même. Mais certaines personnes avec autisme peuvent ressentir des sensations de manière très intense, mais avoir du mal à les analyser et surtout à les hiérarchiser. Et même à les communiquer. Donc ça entraîne des décalages entre l'intensité réelle d'un inconfort, d'un ressenti et la façon dont celui-ci est exprimé. Donc du coup, le trouble du comportement qui va en découler peut nous mettre en difficulté en tant qu'adulte. Voilà, donc retenons surtout aujourd'hui ça, cette particularité, cette différence, cette entre guillemets immaturité un petit peu cognitive, mais qui est porteuse d'informations et que nous devrons à terme savoir décoder. Donc je vous retrouve le mois prochain pour encore une belle émission et qui sera vraiment axée cette fois-ci sur cette immaturité cognitive et surtout cet indicateur par rapport à la douleur, inconfort physique ou surcharge sensorielle. À bientôt.
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12: Sur la radio DFM 930 avec Valérie. Ils l'ont fait, pourquoi pas vous ? 3 minutes chrono pour découvrir les entreprises inspirantes du Gers. Nous retrouvons Marine Zuereb, les mains d'éveil animal.
13: Bonjour.
12: Bonjour Marine. Marine, nous revenons sur votre activité. Quel message vous donnez ou vous pourrez apporter à un propriétaire qui hésite à vous consulter ?
13: Je pense que le soin que j'offre ne peut pas faire de mal à l'animal et que vu que c'est vraiment un usage exclusivement avec les mains, l'animal prend du soin ce qu'il a envie. Donc au mieux, ça l'aide, au pire, ça ne change pas.
12: D'accord, donc ça ne peut de toute façon que soit rester dans le même état, soit le soulager.
13: Tout à fait.
12: Est-ce que vous avez eu dans votre parcours une expérience justement d'un animal que vous avez ausculté, sur lequel vous avez posé vos mains, qui était dans un état, on va dire, difficile et que vous avez amené à un soulagement notable ?
13: Alors oui, j'ai un exemple en tête, c'est un cheval qui a chuté et il y avait une boiterie visuelle, vraiment c'était flagrant. Le vétérinaire est passé, il a fait son traitement et suite à ça, il y avait une persistance au niveau de cette boiterie. Donc la propriétaire m'a appelé, on a convenu d'un rendez-vous, donc j'ai fait ma séance et elle m'a envoyé un message 3 jours après pour me dire « mais ça va vachement mieux ». Donc du coup, la boiterie a été réglée sur les 3 semaines qui ont suivi le soin.
12: Donc en dehors, par exemple, d'un problème vraiment visuel, vous agissez et vous posez vos mains pour d'autres problèmes qui ne sont pas forcément visibles à l'œil nu mais qui soulagent l'animal ?
13: Oui, c'est ça. Les troubles locomoteurs, ce sont des choses que les propriétaires remarquent en premier, mais il y a aussi les troubles digestifs, urogénitaux, ou les troubles de comportement, par exemple un animal qui dort beaucoup, c'est pas juste un animal qui est fatigué, c'est peut-être un animal qui souffre, ou par exemple les suivis, animal âgé, animal en croissance, etc. Donc le panel est assez large, et parfois même les troubles digestifs peuvent poser des troubles locomoteurs, par exemple.
12: Ça fait partie d'une chaîne, en fait, hein, quand
13: c'est
12: on commence à mettre le doigt sur quelque chose. Alors le doigt, c'est les mains, pour vous, en tout cas.
13: Oui.
12: Ça fait partie aussi d'un diagnostic qui va venir au fur et à mesure pour aller régler certains problèmes.
13: C'est ça. Je pense que dans ma pratique, je prends l'animal dans sa globalité, son milieu de vie, comment il fonctionne, comment le propriétaire souhaite le travailler ou non, vraiment dans son quotidien. Et ensuite, je me dis, ok, aujourd'hui, il y a ça, ça, ça et ça, il mange ça, on voit ça. Donc, peut-être qu'il faudrait que j'aille voir ça. Et après, je pose mes mains, je regarde, ah là, il y a une tension ici. Là, j'observe ça en le regardant. Donc, il y a peut-être une sensibilité à cet endroit-là.
12: La difficulté que vous rencontrez, c'est le déplacement, parce que vous travaillez sur tout le Gers.
13: Oui, tout le département. Au niveau du déplacement, pour l'instant, je pense que le plus dur, c'est quand on m'amène dans une ferme à Perdu-sur-Gers et que, en fait, le GPS m'amène chez le voisin plutôt que à l'adresse précise. Mais en général, ça se passe plutôt bien parce que j'appelle les propriétaires, je leur dis « excusez-moi, je suis perdue, mais je suis là ».
12: De toute façon, il y a toujours un moyen de se retrouver aujourd'hui, hein. On a les outils pour ça. Et en tout cas, si on vous attend pour soulager les animaux, vous êtes toujours la bienvenue.
13: C'est ça.
12: Marine, quel conseil vous donneriez à quelqu'un qui veut se lancer ?
13: Je pense qu'aujourd'hui, pour se lancer, il faut être très motivé. Il ne faut pas avoir peur de poser des questions. Surtout, il ne faut pas douter de soi. Parce que si on a l'idée et qu'on ose se lancer, c'est déjà 90% du travail.
12: Comment on peut vous joindre, Marine, aujourd'hui ?
13: Sur les réseaux sociaux, Instagram et Facebook, principalement Instagram, avec le pseudo Les Mains d'Éveil Animal, ou par téléphone au 07 71 27 34 76.
12: Merci beaucoup, Marine Xuereb. Donc, Les Mains d'Éveil Animal. Nous avons exploré votre univers. Merci beaucoup. Nous nous retrouvons la semaine prochaine. 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
13: Merci.
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3: Bonjour, aujourd'hui dans ma chronique Fraîche Attitude, je vous propose de redécouvrir la pastèque. Apparue sous le soleil d'Afrique, la pastèque est aujourd'hui très appréciée tout l'été sur les étals français. Très rafraîchissante, sa chair peu sucrée est gorgée d'eau et de vitamines. La pastèque s'intègre dans toutes vos salades fraîcheurs. Sa légèreté ainsi que le plaisir de croquer dans ses quartiers juteux en font l'atout forme de la belle saison. Pour choisir une pastèque à maturité, n'hésitez pas à la prendre en main et à bien la regarder. Si elle est vendue pré-découpée, vous pourrez vous assurer de la bonne qualité de sa chair. Stockée au frais, la pastèque, entière ou entamée, se conserve environ une semaine. Entière, la pastèque ne craint pas les chocs. Vous pouvez la conserver à l'air ambiant, au moins une semaine entière. Veillez à ce qu'il fasse frais, sinon elle continuera à mûrir. Une fois découpée, prenez bien soin de l'emballer dans du film alimentaire et conditionnez-la dans le réfrigérateur. Elle se gardera 6 jours environ. Le découpage d'une pastèque demande moins de 5 minutes. Passez la pastèque sous l'eau, séchez-la, utilisez un grand couteau effilé pour l'ouvrir en deux, retaillez-la en quartier et retirez les graines à l'aide d'une fourchette ou de la pointe d'un couteau. Il ne reste plus alors qu'à croquer directement dedans ou à la retailler en cubes ou en billes pour une présentation plus travaillée. La pastèque riche en eau se prête assez peu à la cuisson. Il est cependant possible de la préparer en confiture, ce qui ne manquera pas de ravir les gourmands au petit déjeuner et au goûter. Comptez environ une heure de cuisson. La pastèque, issue de la même famille que le melon ou le concombre, se prête parfaitement à quelques associations culinaires traditionnelles ou surprenantes. Voici quelques idées. Une salade de fruits mêlant des deux pastèques à du melon, aromatisée avec quelques feuilles de menthe. Une soupe froide de pastèque relevée d'un filet d'huile d'olive. Quelques dés de pastèque mêlés à de la feta et du basilic. Ou encore des brochettes de fruits. L'astuce anti-

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1: Buenas, queridos radioyentes. Aujourd'hui, nous partons très très très loin avec la salsa. Nous allons en Océanie. Quand on pense à la salsa, on imagine spontanément les rues colorées de la Havane, les clubs de Cali ou les festivals caribéens. Pourtant, à plusieurs milliers de kilomètres de là, ce rythme latino a fait vibrer toute l'Océanie. La salsa est arrivée en Océanie principalement à travers les diasporas latino-américaines et les échanges culturels des années 1980 et 1990. Un dialogue avec les traditions océaniennes et la salsa s'est installé dans les îles du Pacifique, où la musique et la danse sont au cœur de la vie communautaire. Les percussions de la salsa, congas, bongo, clave, résonnent avec les tambours traditionnels océaniens, créant des ponts sonores entre cultures. En Océanie, la salsa n'est pas seulement une musique importée. Elle a permis aux communautés locales de s'ouvrir à de nouvelles formes d'expression. Dans certains contextes, la salsa a même inspiré des musiciens océaniens à intégrer des éléments latins dans leur composition, enrichissant la palette musicale régionale. Dans les soirées de danse, on rit, on improvise, on se mélange sans hiérarchie. La salsa devient un lien social autant qu'un plaisir artistique, renforçant l'idée que la danse est un langage universel. Aujourd'hui, l'Océanie ne prétend de pas rivaliser avec les bastions historiques de la salsa, mais elle a su se l'approprier. Et à chaque pas de danse exécuté dans un bar de Wellington ou sur un front des mers calédoniens, c'est un petit bout de culture latino qui continue de voyager, de se transformer et d'unir les gens par-delà les océans. Et comme la musique migre, portée dans les pensées, dans une valise, dans le cœur ou dans l'âme, je vous propose d'écouter ce titre qui vient juste de sortir, à un clin d'œil aux migrants. Pepe, de El Niño y la Verdad, con Alexis Valdés.

0: C'était Pepe de El Niño y la Verdad con Alexis Valdés. En vous souhaitant une belle semaine, je vous dis à lundi prochain pour une nouvelle chronique de Judith Radio Salsa sur DFM 930. Nos vemos!
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1: Pour faire suite à notre podcast sur l'aquariophilie, nous allons vous parler des stars du domaine, bien malgré eux, les poissons rouges. Qui n'a jamais eu ou jamais connu le fameux bubule qui tourne en rond dans son bocal? Beaucoup de Français ont cette vision erronée du Carassus auratus, alias le poisson rouge, dans une boule en verre sur la table du salon. Mais les humains poussent le bouchon un peu trop loin avec Maurice et ses copains.
2: Souvent vendu en poche à l'animalerie ou même gagné à la fête foraine du coin, sachez que ces pauvres poissons sont victimes de leur succès et de leur résistance. Ils sont d'origine asiatique et sont élevés depuis des centaines d'années pour avoir toutes les couleurs, toutes les formes et toutes les particularités possibles. Du poisson rouge classique au black moor et ses gros yeux globuleux, il y a plusieurs centaines d'années de modifications génétiques pour plaire au plus grand nombre d'amoureux de l'espèce.
1: Ayant connu un succès fou en France comme partout dans le monde, il y en a plus de 33 millions à nager dans les aquariums des foyers français, selon le site actu.fr, selon une étude de 2017. Ce qui détrône largement le chat dans les classements, qui sont eux 13 millions.
2: Malgré notre amour flagrant pour nos amis à écailles, les poissons, et plus particulièrement les poissons rouges, cela reste les animaux les plus maltraités. Victimes de leur bonne bouille et de leur résistance à beaucoup de paramètres d'eau, ils sont souvent détenus en boule en verre. Le fameux aquarium boule, qui était un must-have dans toutes les animaleries jusqu'en 2022, est désormais interdit à la vente par la plupart des fournisseurs en matériel d'aquariophilie, comme Agrobioser. Ce genre de bocal rond ne respecte pas les besoins fondamentaux des poissons rouges.
1: Pas assez de place pour nager, un espace bien trop petit pour se développer, rien ne va dans ce genre de boule qui déforme même la vision des poissons, ce qui les rend petit à petit fous. Ce n'est pas rare d'entendre parler de Bubule le poisson, qui a sauté hors de l'eau, sans doute pour mettre fin à son calvaire. Les poissons sont des animaux sensibles au même titre que les chiens, les hamsters, les moutons, bref, ils méritent eux aussi d'être considérés comme des êtres vivants et pas de la décoration.
2: Pour un poisson rouge classique, aussi appelé comète, il est nécessaire de lui fournir au moins 100 litres d'eau pour qu'il puisse nager et grandir correctement. Un poisson rouge peut mesurer jusqu'à 30 cm de long. Les poissons rouges sont grégaires et ont un besoin de compagnie, donc un minimum de 200 litres. Pour deux poissons rouges, un aquarium boule n'est définitivement pas adapté pour eux et ils se retrouvent souvent nanifiés et malades suite à leur courte vie dans moins de 10 litres d'eau. Un carassin peut vivre plus de 20 ans dans de bonnes conditions au lieu de souvent quelques jours ou quelques mois dans un petit bocal.
1: Même si on vous dit « mon poisson a vécu plusieurs années en bocal, tout va bien !» Non, dans tous les cas, c'est comme si on vous forçait à vivre enfermé dans votre salle de bain toute votre vie. Vous allez survivre, mais à quel prix?
2: Un bassin extérieur est donc la meilleure façon d'offrir une belle vie à vos amis. C'est donc beaucoup de préparation et d'espace pour garantir leur bien-être. Attention aux abandons sauvages dans les lacs ou les rivières. C'est complètement interdit. Ils peuvent devenir invasifs car très résistants et adaptés à la température de nos eaux. Ils hivernent même en attendant le retour des beaux jours.
1: En définitive, n'adoptez pas un poisson rouge pour faire plaisir à vos enfants. Comme pour un chien, l'arrivée des poissons dans votre vie doit être préparée, réfléchie, pour que tout le monde en profite au maximum dans le respect du bien-être animal. Pour plus d'infos, rendez-vous sur le site internet de l'association française du poisson rouge, lepoissonrouge.org.
2: Vous pouvez nous retrouver sur les réseaux.
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2: DFM 930, nous partons aujourd'hui à Bonnas avec l'association Bonnas Art et Nature. J'ai avec moi Odile Lambay, bonjour.
3: Bonjour.
2: Nous avons aussi Philippe Jay, que nous connaissons, bonjour. Et Philippe Laborde, qui est le président de cette association.
4: Bonjour, oui, tout à fait, je suis le président. Oui.
2: Depuis quand elle existe?
4: Alors, l'association a été créée en décembre 2008. Donc ça fait déjà quelques années et elle a pour vocation de dynamiser la vie culturelle locale en mêlant expression artistique et patrimoine, voilà, d'une manière générale.
2: Vous êtes nombreux au sein de cette association, alors déjà dans le bureau, vous faites tous partie du bureau là ?
4: Oui,
3: ça reste une petite association.
2: D'accord. L'idée, quand on entend Bonnas Art et Nature, on comprend le côté artistique et le côté nature, ça serait plutôt quoi ?
3: Alors on va travailler sur le côté nature, mais on aimerait bien faire découvrir où la faune, la flore locale, ou éventuellement de sensibiliser sur les étoiles, faire une soirée. Bon, pour l'instant, on est plus art que nature.
2: Si on parle de ce village, c'est un petit village au-dessus de Castéra-Verduzan, il y a combien d'âmes ?
5: À Bonnas, il y a, on va dire, entre 100 et 130 habitants.
3: Très jolie église, on a une très belle mairie, une très belle salle des fêtes...
2: D'accord, donc ça c'est important, voilà, on peut visiter. Et puis il y a ce grand parc avec ce château qui est privé, mais qui est magnifique.
4: Qui est privé, oui, effectivement.
2: Ouais, voilà. Dans les jours à venir, à la rentrée, il y a des petites choses prévues ?
4: Le 19 août, le mercredi 19 août, donc à partir de 21h30, on a un ciné plein air qui est prévu, en partenariat avec la communauté des communes du Grand Auch, cœur de Gascogne, avec Ciné 32. Donc c'est un film qui s'appelle Le rêve américain, et en fait qui retrace le parcours de deux personnes qui se lancent sans agent, sans contact, pour devenir des agents majeurs de joueurs de la NBA.
2: D'accord. Voilà.
4: Pour compléter là, sur cet événement-là, avant la projection, on a organisé également...
3: une petite animation musicale.
4: Voilà, une animation musicale, voilà, avec un accordéoniste chanteur, voilà, qui sera là à partir de 19h30. Il y aura également un food truck, il y aura une buvette également. Voilà, avec,
2: Alors, je ne sais pas si chez vous c'est pareil, mais normalement, tous les films diffusés en plein air cet été, avant le film, il y a un clip vidéo d'une artiste de Florence, qui est aussi diffusée, Céline Avianney. On ne vous a peut-être pas parlé. C'est en préambule au film, souvent, le clip est diffusé, parce qu'il a été tourné entre Auch, Géguin, Florence, Condon, Vic Fezensac, c'est pour ça. Donc, vous risquez à voir ce clip de Céline Avianney, et ça va danser. Ça.
4: D'accord, super. Voilà. On prend l'information.
2: Et ensuite, alors, pour la rentrée ?
4: Alors, pour la rentrée, ça sera ensuite le 13 septembre. Donc là, ça va être un concert musical au niveau de l'église de Bonnas, qui sera joué par le trio Madalena, accompagné de Delphine Guéry, et qui proposera en fait un spectacle intitulé L'Instant Baroque, un spectacle qui intègre des musiques des compositeurs d'Handel, Kantz et Vivaldi. Et ensuite, dans un dernier temps, le 5 décembre, on aura une pièce de théâtre jouée par les Trétovicois, qui sera proposée le samedi soir à 20h30 à la salle des fêtes de Bonnas.
2: Est-ce qu'on en profite pour demander s'il y a des gens qui veulent vous rejoindre ? Comment on fait pour vous contacter ? Est-ce qu'on peut rejoindre cette association et proposer des idées ?
5: Oui, bien sûr. Alors, on accueille tout le monde, vraiment. Ouais. On serait très heureux de pouvoir faire grossir l'association. Juste, je comprends.

0: tout attaché avec un A majuscule.
1: Quelque chose à rajouter?
0: Venez nombreux, déjà le 19 août, il fera beau.
2: Voilà, ça sera mercredi soir.
0: Voilà, pour une petite soirée détente, voilà, bien sympa.
1: Si jamais il pleut, ça se fait où?
0: Si jamais il pleut, c'est annulé.
1: Carrément, vous n'allez pas à la salle des fêtes?
3: C'est en plein air.
1: Parce que cette soirée ciné, vous attendez combien de personnes? Vous mettez combien de chaises à la disposition?
0: On attend 200 personnes.
3: Il y aura 200 chaises. Ouais.
0: Petite précision concernant la soirée, donc c'est totalement gratuit.
1: Ben merci, je crois qu'on a découvert un peu cette association Bonas Art et Nature qui va se développer et peut-être un petit peu plus de nature à l'avenir.
2: On l'espère.
1: Ah, ça serait bien.
3: Ben, nous, de toute façon, on recherche toutes les possibilités. Ce qui nous importe, c'est de faire chaque année au moins 3 manifestations sur le village. C'est important de voir que la culture n'est pas réservée aux grandes villes, mais que dans les petits villages, les tout petits villages, il peut y avoir une petite place pour elle.
0: Dernier complément d'information, voilà, les personnes qui auraient des projets ou des expos ou des choses particulières à proposer avec lesquelles on pourrait travailler, il n'y a pas de souci, elles seront les bienvenues et on étudiera chaque proposition, bien évidemment.
1: Très bien, merci beaucoup. On rappelle donc Bonas Art et Nature avec Odile et Philippe et Philippe. Merci d'être venu à DFM 930.
2: Merci à vous.
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1: Hola mi gente, bienvenidos en Mueve tus caderas con Camille.
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1: Aujourd'hui, petit voyage dans les classiques avec une voix emblématique de Puerto Rico con Odilio González.
2: Y viva la música latina.
1: On écoute Celos sin motivos, un bolero lleno de sentimientos. Ici on parle de jalousie, celos sin razón, qui viennent troubler une relation, créer des doutes et faire souffrir. Le bolero avec son rythme lent et ses mélodies profondes met en valeur chaque mot, chaque émotion, une vraie connexion avec l'auditeur. Et comme souvent dans ce style, ancêtre de la bachata, on retrouve cette intensité dans la manière de raconter l'amour et la douleur. La voix d'Odilio González est suave mais puissante. Elle transmet une nostalgie incroyable. C'est un son para escuchar con el corazón, tranquilo, y dejarse llevar por la emoción. Alors sube el volumen y disfruta Celos sin motivos.
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15: Amis actifs, bonjour. Me voici très heureuse de vous retrouver ce jour pour une nouvelle chronique à même d'autoriser une reconversion professionnelle réussie. Conseil numéro 1. Ne sous-estimez pas l'importance de la préparation. Avant de vous lancer dans une nouvelle carrière, faites des recherches approfondies sur le secteur qui vous intéresse, les compétences nécessaires et les perspectives d'emploi. Une reconversion réussie passe par une préparation minutieuse et une compréhension claire de ce qui vous attend. Conseil numéro 2. Ne négligez pas votre réseau professionnel. Votre réseau peut être une ressource précieuse. Informez vos contacts de votre projet, demandez des conseils et sollicitez des recommandations. Le networking peut vous ouvrir des portes inattendues et offrir des opportunités intéressantes. Conseil numéro 3. Ne sous-estimez pas l'importance de la formation continue. Investissez dans des formations, des certifications ou des cours en ligne pour acquérir les compétences requises. La formation continue est essentielle pour rester compétitif et réussir votre transition professionnelle. Conseil numéro 4. Ne partez pas sans plan B. Changer de carrière comporte des risques. Posséder un plan B peut offrir une sécurité supplémentaire. Si votre reconversion ne se passe pas comme prévu, il est important d'avoir une alternative pour ne pas se retrouver sans solution. Conseil numéro 5. Ne vous laissez pas décourager par les obstacles. Une reconversion professionnelle peut être semée d'embûches. Il est important de rester motivé et persévérant. Les obstacles font partie du processus et chaque échec peut être une leçon précieuse pour votre futur succès. Et enfin, conseil numéro 6. Ne négligez pas l'importance du bien-être. Changer de carrière peut être stressant et épuisant. Prenez soin de votre santé mentale et physique pendant cette période de transition. Le bien-être est essentiel pour garder une énergie positive et réussir votre reconversion. Vous voici désormais armé pour assurer vos arrières et autoriser des démarches honnêtes et payante. Belle journée à toutes et à tous et à très bientôt pour de nouvelles aventures pro.
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6: Et si on parlait autisme, les difficultés d'analyse en fait cognitive qui peuvent rendre complexe une identification précise de ce qui est ressenti. Alors c'est un peu compliqué comme le titre que je vous propose aujourd'hui, mais évidemment je vais clarifier. Ce qui est important de savoir, c'est que chez certaines personnes avec autisme, il peut exister des difficultés à décoder des signaux internes du corps, à mettre en fait des mots sur une sensation ou à faire un lien tout simplement entre un ressenti physique et une émotion. Par exemple, je suis en colère, ben, j'ai un peu chaud, je transpire, je ne suis pas forcément bien, je ne comprends pas ce que je ressens. Et ben, l'objectif en fait, de cette petite émission d'aujourd'hui, c'est de rapprocher en fait, ce phénomène ressenti physique et émotion à des difficultés d'interoception. Voilà. L'autisme en fait, est une perception, on l'a déjà abordé, hein, des informations provenant de l'intérieur du corps. Et la particularité de l'autisme, c'est qu'on n'est pas toujours en capacité de s'interroger et d'interroger en fait, ce que l'on ressent, la douleur, la faim, la fatigue et l'inconfort. Ce que je voulais vraiment préciser, c'est que dans l'autisme, il n'y a pas d'absence de ressenti. Hein. Il est bien là, au contraire même. Mais certaines personnes avec autisme peuvent ressentir des sensations de manière très intense, mais avoir du mal à les analyser et surtout à les hiérarchiser. Et même à les communiquer. Donc ça entraîne des décalages entre l'intensité réelle d'un inconfort, d'un ressenti et la façon dont celui-ci est exprimé. Donc du coup, le trouble du comportement qui va en découler peut nous mettre en difficulté en tant qu'adulte. Voilà, donc retenons surtout aujourd'hui ça, cette particularité, cette différence, cette entre guillemets immaturité un petit peu cognitive, mais qui est porteuse d'informations et que nous devrons à terme savoir décoder. Donc je vous retrouve le mois prochain pour encore une belle émission et qui sera vraiment axée cette fois-ci sur cette immaturité cognitive et surtout cet indicateur par rapport à la douleur, inconfort physique ou surcharge sensorielle. À bientôt.
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2: Préparateur, drive à Condon, vendeur en boulangerie-pâtisserie en CDI à Condon, aide ménager à domicile en CDI à Condon et agent d'entretien de propreté de locaux en CDI à Condon. Aide ménager en location saisonnière en CDI à Valence-sur-Baïse, peintre en bâtiment, sol, industrie en CDI à Valence-sur-Baïse, moniteur éducateur en CDI à Montréal, cavalier d'entraînement, logement possible en CDI à la Gaulée du Gers, plombier chauffagiste en CDI à Coursan, employé de maison en CDI à Castéra-Verduzan, cuisinier en CDI à Castéra-Verduzan et mécanicien automobile en CDI à Castéra-Verduzan, garde d'enfants à domicile en CDI à Lectoure, mécanicien en CDI à Lectour, ouvrier polyvalent agricole en CDI à Bretagne d'Armagnac, préparateur en command drive en CDI à Marambat, employé de maison en CDI à Vic-Fezensac, vendeur en boulangerie-pâtisserie en CDI à Vic-Fezensac, garde d'enfants à domicile en CDI à Castelnau-d'Auzan de la Barrère, dépanneur frigoriste et chauffagiste en CDI à Jéguin, conducteur, livreur, installateur en CDI à Eauze, animateur en CDI à Eauze, employé de maison en CDI à Fleurance, animateur d'accueil de loisirs en CDI à Fleurance, chauffeur en citerne aliment bétail en CDI à Montestruc-sur-Gers, mécanicien automobile en CDI à Gabaret, technico-commercial en boulangerie artisanale en CDI à Sainte-Christie, chauffeur-livreur en CDI dans le Gers, professeur d'enseignement général de lycée en CDI dans le Gers et technico-commercial en CDI dans le Gers.
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0: La météo.
1: Alors cette soirée de samedi reste assez orageuse avec des températures comprises entre 23 et 24 degrés pour attaquer la nuit. Et au cœur de la nuit, il nous resterait une vingtaine de degrés. Demain dimanche, le matin, averse faible, température 24 degrés à Valence-sur-Belize à midi et à Castéra-Verduzan. Et l'après-midi, la région Grand Sud-Ouest avec des températures de 31 à 32 degrés et sûrement une situation orageuse qui va rester en place. Vigilance orange. Bon week-end avec DFM.
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3: Voici les offres d'emploi de cette semaine en CDD. Employé de maintenance bâtiment à Condom. Assistant d'éducation en CDD à Condom. Préparateur en pharmacie en CDD à Condom. Employé polyvalent en établissement hôtelier en CDD à Mignotosia. Agent des services intérieurs ASI en CDD à Montréal. Animateur périscolaire en CDD à la Grolée du Gers. Serveur de restaurant en CDD à Castéra-Verduzan et plongeur en CDD à Castéra-Verduzan. Tractoriste agricole en CDD à La Motte Goas, apprenti cuisinier en CDD à Lectoure, aide à domicile en CDD à Lectoure et chef de partie en CDD à Lectoure. Palefrenier en CDD à Pauillac, agent d'accueil et de bureau d'admission en CDD à Vic-Fezensac, assistant en soins gérontologiques en unité protégée en CDD à Vic-Fezensac, aide à domicile à Castelnau-d'Auzan-la-Barrère, agent des services hospitaliers en CDD à Éose, jardinier en CDD à Éose, mécanicien de garage automobile en CDD à Éose, employé commercial en CDD à Stafford, agent de nettoyage de bureau et cabinet médical en CDD à Fleurance, employé service qualité en CDD à Fleurance, maçon en CDD à Montestruc-sur-Gers, psychologue en EHPAD en CDD à Gabaret, accompagnant éducatif et social en CDD à Ordans-la-Roque, aide réceptionnaire en silo en CDD à Roquelaure, plumeur de volaille en CDD à Espace, commis de cuisine en CDD à Manciette, tailleur de vigne en CDD dans le Gers et aide agricole en viticulture en CDD dans le Gers.
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0: La météo.
1: Alors cette soirée de samedi reste assez orageuse avec des températures comprises entre 23 et 24 degrés pour attaquer la nuit. Et au cœur de la nuit, il nous resterait une vingtaine de degrés. Demain dimanche, le matin, averse faible, température 24 degrés à Valence-sur-Belize à midi et à Castéra-Verduzan. Et l'après-midi, la région Grand Sud-Ouest avec des températures de 31 à 32 degrés et sûrement une situation orageuse qui va rester en place. Vigilance orange. 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
6: Bonjour, c'est Julie, sexothérapeute et thérapeute de couple. Et je suis ravie de vous retrouver pour un nouveau rendez-vous de 7e ciel et quelques nuages. Avec l'arrivée de l'été, les températures grimpent, les journées s'allongent et les vacances approchent. C'est souvent une période où l'on se sent plus léger, plus disponible et parfois même plus amoureux. Et parmi les fantasmes estivaux les plus répandus, il y en a un qui revient régulièrement. Alors à votre avis, c'est quoi? Je sais que vous savez. Oui, c'est celui-là. Celui auquel vous pensez, faire l'amour dans l'eau. Que ce soit dans la mer, dans une piscine, dans un lac ou encore dans un jacuzzi, beaucoup imaginent ce moment comme particulièrement romantique, sensuel et spontané. Il faut dire que les films et les séries nous ont vendu de très belles images. Un coucher de soleil, quelques éclats de rire, une baignade improvisée et soudain une scène d'amour parfaite. Mais la réalité, est souvent un peu différente. La première chose à savoir, c'est que l'eau n'est pas toujours l'ami du confort intime. Contrairement à ce que l'on pourrait croire, elle ne facilite pas forcément les rapports. Au contraire, elle peut diminuer la lubrification naturelle et provoquer des irritations ou des sensations d'inconfort. Autre petit point important, certaines personnes pensent que dans l'eau, les risques sont moindres. Pourtant, il est essentiel de rappeler que les infections sexuellement transmissibles peuvent toujours être transmises et qu'un rapport non protégé reste un rapport sans risque. L'eau ne protège pas. Et même si le risque de grossesse n'est pas lié au fait d'être dans l'eau ou hors de l'eau, certaines croyances persistent encore aujourd'hui. Mais au-delà de l'aspect prévention, cette question nous rappelle quelque chose d'intéressant. Très souvent, ce qui nous attire dans ce fantasme n'est pas seulement l'eau elle-même, c'est ce qu'elle représente, la spontanéité, l'aventure, le jeu, la sensation de sortir du quotidien. Parce que dans la vie intime, ce qui nourrit souvent le désir, ce n'est pas forcément de faire plus. C'est parfois simplement de faire autrement. Changer de décor, prendre le temps de séduire, partager un moment complice, ou encore se surprendre. Alors si l'envie vous prend cet été, pourquoi pas? Mais gardez en tête que le romantisme et la prévention peuvent parfaitement aller ensemble. L'essentiel reste de respecter ses envies, celles de son partenaire, et de prendre soin de soi. Parce qu'une sexualité épanouie, c'est avant tout une sexualité vécue en toute conscience et en toute sécurité. Je vous retrouve donc la semaine prochaine pour une nouvelle chronique de 7e ciel et quelques nuages. En attendant, prenez soin de vous et profitez de votre été. 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

0: La météo.
1: Alors cette soirée de samedi reste assez orageuse avec des températures comprises entre 23 et 24 degrés pour attaquer la nuit. Et au cœur de la nuit, il nous restera une vingtaine de degrés. Demain dimanche, le matin, averse faible, température 24 degrés à Valence-sur-Belize à midi et à Castéra-Verduzan. Et l'après-midi, la région Grand Sud-Ouest avec des températures de 31 à 32 degrés et sûrement une situation orageuse qui va rester en place. Vigilance orange. Bon week-end avec DFM.
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0: La météo.
1: Alors cette soirée de samedi reste assez orageuse avec des températures comprises entre 23 et 24 degrés pour attaquer la nuit. Et au cœur de la nuit, il nous resterait une vingtaine de degrés. Demain dimanche, le matin, averse faible, température 24 degrés à Valence-sur-Biz à midi et à Castéra-Verduzan. Et l'après-midi, la région Grand Sud-Ouest avec des températures de 31 à 32 degrés et sûrement une situation orageuse qui va rester en place. Vigilance orange. Bon week-end avec DFM.

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